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3: Il est 5h, vous écoutez Évasion. Dans un instant, Jack et Carla et Alex Warren. C'est le grand réveil qui démarre, on est ensemble jusqu'à 9h30.
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0: bienvenue sur Évasion. Bon début de journée.
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0: Nous sommes ensemble jusqu'à 9h30, c'est le grand réveil. On vous souhaite évidemment bon courage pour cette nouvelle semaine qui commence. Heureusement, nous sommes là pour vous offrir 1 500 € à 7h25 et 8h25 dans le 10 secondes chrono. On en reparlera tout à l'heure. Aujourd'hui, on fête les Médards. On fête l'anniversaire de Bonnie Tyler, 75 ans pour la chanteuse. De Vatia, l'homme derrière les 10 commandements, fête ses 69 ans. Et puis bon anniversaire aussi à Amaury Vassini, 37 ans. Si vous avez l'anniversaire de quelqu'un à souhaiter, vous allez sur evasionfm.com et on en reparle à 6h10, 7h10. Et 8h10, à suivre la météo de ce lundi. Un peu mitigé, je pense, après Jack et Carla.

0: Excellent réveil à l'écoute d'Évasion, toujours plus de tubes. Il est 5h12 et aujourd'hui, on aura une météo mitigée, mi-figue, mi-raisin, 18 à 21 degrés ce matin avec quelques éclaircies. 19 à 22 cet après-midi avec des averses, de la pluie. À suivre Tamim Pala. Et l'horoscope de ce lundi ne va pas tarder, ce sera avant 6h du matin.
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0: Bienvenue sur Évasion. 1500 euros, c'est ce qu'on vous fait gagner tout ce mois de juin. C'est un sacré coup de pouce. Et on en reparlera tout à l'heure à 7h25, 8h25 dans le 10 secondes chrono. Car oui, c'est en jouant avec nous que vous pouvez gagner cette somme qui vous donnera un sacré coup de pouce pour les vacances 2026. C'est l'écoute d'Évasion. Dans un instant, on va écouter Katsai. Mais d'abord, quelques idées sorties.
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2: Les plus sportifs d'entre vous ne résisteront pas à la randonnée cyclotouriste de la 31e Moissienne dimanche. Trois parcours de 115 à 200 km attendent votre VTT ou votre vélo sur route. Les départs se feront entre 6h et 8h à la salle du hangar de l'Uni et des ravitaillements sont prévus tout au long du parcours. La participation est gratuite pour les moins de 18 ans. Comptez entre 8 et 11 euros pour les adultes et selon la distance. Pour vous inscrire, allez sur le site ccmoissy.free. Des chevaux mais vapeurs réunis ce week-end au grand parquet de Fontainebleau. Des voitures de collection et de prestige seront exposées samedi à partir de 10h au cours d'une journée caritative baptisée Bleu, Blanc, Rouge, car vous pourrez admirer de nombreux véhicules de police et de gendarmerie, mais aussi des ambulances ou encore des véhicules d'intervention des sapeurs-pompiers. L'entrée et le parking sont gratuits, mais vous pourrez aussi vous offrir un tour dans un bolide moyennant 15 euros, ce dont peut être défiscalisé. Les organisateurs de Route 77 ont même prévu des food trucks. Je vous souhaite de très belles sorties dans le sud Seine-et-Marne, à l'écoute d'Évasion.
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0: Occasion, toujours plus de tubes, c'était Katsai, qui seront d'ailleurs en novembre à la fameuse sphère de Las Vegas, à suivre Charlotte Cardin. Et puis l'horoscope de ce lundi, de ce début de semaine, c'est maintenant sur Évasion.
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0: Les béliers.
3: Vos efforts payent pour faire durer votre amour.
4: Les taureaux.
3: Une récompense arrive enfin pour votre travail.
4: Gémeaux.
3: Le bonheur s'installe dans votre nouvelle vie amoureuse.
0: Cancer.
3: Le calme reste essentiel pour faire les bons choix.
4: Lion.
3: Le moment est idéal pour régler de vieux soucis.
0: Les vierges.
3: La raison prend le dessus sur les sentiments.
0: Et voici le signe du jour, les balances.
3: Le grand amour s'apprête à entrer dans votre vie.
0: Les scorpions.
3: De nouvelles compétences enrichissent votre profil professionnel.
0: Les sagittaires.
3: Une rencontre capitale va bousculer votre journée.
0: Capricorne.
3: Une réflexion s'impose avant de trancher sur un sujet clé.
0: Les verseaux.
3: Un océan de bonheur inonde votre couple.
0: Et les poissons.
3: L'opération séduction fonctionne à merveille.
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0: Bienvenue sur Évasion, excellent réveil. 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D'ici là, on va écouter Charlotte Cardin. Bon réveil sur Évasion.
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3: Il est 6h, vous écoutez Évasion, bienvenue, très bon début de semaine. Avec 1 500 € à gagner, email et service dans un instant après les infos, la météo.
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3: Avec Brice Charrier. Bonjour Brice.
4: Bonjour Mathieu, bonjour à tous. La route a encore tué hier dans le sud de la Seine-et-Marne. Un motard a perdu la vie à Achères-la-Forêt après être tombé de son deux roues. Il a percuté une voiture qui arrivait en face. La victime était âgée d'une cinquantaine d'années. Deux autres motards ont aussi chuté avec lui au même endroit. Ils ont été transportés à l'hôpital par hélicoptère. L'enquête sur la fusillade mortelle survenue à Comble-la-Ville il y a tout juste une semaine avance. Deux frères s'étaient fait tirer dessus à la sortie d'une aire d'accueil de voyageurs. L'un d'eux est décédé, l'autre a été hospitalisé dans un état grave. Hier, la police a arrêté un homme et une femme d'une vingtaine d'années dans l'Hérault. Le duo est désormais mis en examen. Il ne s'agit pas des tireurs qui ont toutefois été identifiés, ni des commanditaires. Ces deux personnes ont toutefois participé au guet-apens. Le mobile du crime serait d'ordre familial. Cette affaire est un échec et un drame qui aurait pu être évité. Les mots sont du ministre de l'Intérieur, Laurent Nunez, hier soir, à propos du suivi des plaintes qui visaient l'homme suspecté du meurtre de la petite Liana. Laurent Nunez parle de dysfonctionnement et d'un manque de bon sens. Son collègue de la justice, Gérald Darmanin, donne lui au procureur général jusqu'au 14 juillet pour reprendre l'intégralité des plaintes impliquant des enfants en France. Cela représente 70 000 procédures. Une marche blanche était organisée hier à Fleurance dans le Gers en hommage à la jeune fille de 11 ans enlevée et tuée 10 jours plus tôt. 6 000 personnes y ont participé et puis une centaine de rassemblements devant le ministère de la Justice et les tribunaux sont organisés aujourd'hui dans toute la France par des collectifs, des associations et des personnalités pour dénoncer justement les défaillances de la justice. Bouygues, Orange et Free se sont mis d'accord avec Altice France pour lui racheter sa filiale SFR pour plus de 20 milliards d'euros. Les clients de SFR s'inquiètent d'une éventuelle hausse des prix. Reste à savoir si la Haute Autorité de la Concurrence validera ce rachat. Le ministère de l'Économie dit surveiller de près le dossier. Les salariés de SFR seraient tous conservés au moins jusqu'en 2029. La transition écologique en Île-de-France passera aussi par les logements sociaux et les hôpitaux. L'ADEME et la Banque des Territoires ont renouvelé il y a quelques jours leur partenariat jusqu'en 2028. Les deux structures veulent des projets exemplaires pour la région afin de s'adapter du mieux possible aux évolutions climatiques et énergétiques. Parmi les priorités, accompagner les bailleurs sociaux et les hôpitaux.
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5: Les températures sont une nouvelle fois en hausse, mais cette fois-ci avec un ciel bien couvert. En ce début de matinée, on commence avec près de 19 degrés attendus à Melun. On attend 20 degrés également à Fontainebleau. Et dans l'après-midi, quelques éclaircies vont faire leur apparition, même si les nuages seront encore bien dominants. Jusqu'à 21 sont attendus près de Provins. On attend 21 également à Nemours, 22 près de Toussons et 22 également à Damary-les-Lys. Belle journée à tous et sur Évasion.
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3: Bienvenue sur Évasion, 6h03 à suivre. This is Théodora, Miley Cyrus tout de suite. Très bon début de journée et de semaine à l'écoute d'Évasion avec 1 500 € à gagner dans l'émission.

0: étaient sur la scène de Wheel of Green. Ce samedi, c'était This Is et Théodora sur Évasion. Et c'est pas du tout ce que je voulais lancer.
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4: Et on commence très bien la semaine avec vous.
0: Ça va toi?
4: Eh ben ça va très bien et toi?
0: Oui, bon week-end bien reposant. Nous sommes le 8 juin et nous allons vous offrir 1 500 € comme tout au long de ce mois de juin.
4: On vous rappelle, vous vous inscrivez pour jouer avec nous au 10 secondes chrono. On vous attend nombreux.
0: Vous envoyez évasion par SMS au 7-10-36. On fête... qui c'est qu'on fête aujourd'hui?
4: Aujourd'hui on fête les Médards. Alors bonne fête à vous tous si vous vous sentez concernés. Et surtout aujourd'hui, écoutez-moi bien, le compte à rebours est lancé. Il ne reste plus que 200 jours avant Noël.
0: Ah bah voilà.
4: C'est ce qui met de bonne humeur.
0: C'est aussi la journée mondiale des océans. Et on fête les 14 ans de la sortie du film Madagascar 3. C'est fou, c'est en 2012.
4: On reste aussi dans le cinéma avec les Gremlins qui ont fait leur première apparition au cinéma aux États-Unis. Personnage beaucoup trop mignon, surtout avant minuit.
0: Oh, c'était à 42 ans.
4: Oui, c'est très vieux maintenant.
0: 1984, le fou Amory Vassili, le chanteur lyrique, fête ses 37 ans. Bonnie Tyler a 75 ans ce matin. Mais c'est pas la seule.
4: Ben non, on souhaite également un très bon anniversaire à Dovatia, à qui on doit le Roi Soleil ou encore les 10 commandements comme vous pouvez entendre.
0: Il a 69 ans, on a aussi vos anniversaires.
4: On commence avec Florence de Tigerie qui souhaite un bon anniversaire à son mari Ludovic. Joyeux anniversaire au meilleur papa et mari du monde. Tes filles se joignent à moi pour te souhaiter une belle journée. Et Cindy de Dourdan pour sa sœur Éléonore. Joyeux anniversaire ma Lélé, je t'aime fort, ma quasi-jumelle.
0: Oh waouh, quasi-jumelle. Oh, ça c'est très fusionnel.
4: Oui, c'est très fusionnel et ça interroge beaucoup.
0: Très bien, evasionfm.com pour souhaiter l'anniversaire de qui vous voulez. On en reparle à 7h10, 8h10. Dans un instant, pourquoi on ne doit jamais mettre les coudes sur la table? On en parle après Maroon 5.

0: parfait pour se réveiller de bonne humeur, c'était Maroon 5 sur Évasion. En même temps, la bonne humeur, ça nous connaît.
1: Ah bah oui, tous les matins avec nous. Hein.
0: Les beaux cadeaux aussi, un séjour en famille au Futuroscope à gagner en fin de matinée et en fin d'après-midi sur Évasion.
1: Dans quelques instants, on écoutera aussi Taylor Swift.
0: Et pour le moment, il est 6h15.
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1: Ce matin, on va penser à tous les parents qui disent « on ne doit pas mettre les coudes sur la table ». Est-ce que tu en faisais partie, Mathieu ?
0: Oui, mais alors pourquoi ?
1: Eh bien, pourquoi ? On va remonter au Moyen-Âge, parce que tout commence à cette époque. Les fameux banquets avec des kilomètres de nourriture et de vin pouvaient être très agités, comme vous l'imaginez, et il y avait souvent des trahisons. Il fallait donc garder les mains bien en vue sur la nappe pour prouver qu'on ne cachait pas une dague ou potentiellement du poison. D'où le fameux « on ne met pas les coudes sur la table, mais bien les mains à plat ».
0: C'est fou !
1: Mais oui, alors c'est parce que vraiment les gens risquaient de se faire empoisonner. Ou après, c'était aussi une question de pratique parce qu'on était tous serrés comme des sardines. Enfin, je n'y étais pas. Mais ils étaient tous serrés comme des sardines. Donc évidemment, il ne fallait pas mettre les coudes, sinon tu poussais ton voisin.
0: Et maintenant, les mœurs sont changées, donc on peut le faire du coup.
1: Oui, mais tu vois, les mœurs sont changées, mais les expressions, on les garde. Hein.
0: C'est fou.
1: C'est bien marrant.
0: Oh, voilà. C'est incroyable. Il n'y aura peut-être pas trop de coudes sur la table au mariage de Taylor Swift. On en reparle dans un instant.
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0: Taylor Swift qui décidément ne fait rien comme tout le monde à l'approche de son mariage. Quand t'es la star numéro 1, tu te maries pas dans un vulgaire château, Émilie.
1: Oh, tu as l'adresse?
0: Ouais, elle va se marier dans une salle mythique, une salle de concert.
1: Ah bon?
0: Bon, c'est logique, c'est une chanteuse. Le Madison Square Garden de New York.
1: Waouh, ok, je savais pas qu'on pouvait le louer, évidemment, quand tu t'appelles
0: Taylor Swift. Avec entre 1100 et 1200 invités, parce que c'est pareil.
1: Waouh.
0: Voilà, on fait pas des mariages pour 50 personnes.
1: Évidemment que non.
0: Ce sera courant juillet, par contre, on n'a pas encore la date. Et là, je pense qu'ils essaient de verrouiller pour pas qu'il y ait trop de monde devant. Mais ça va être un truc de dingue.
1: On essaiera quand même de vous tenir au courant.
0: Bien sûr, on sera là-bas en envoyé spécial, en reporter. On fera des petits reportages. Dans un instant, Ritza, quelques idées sorties, 6h27.
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3: Une braderie, mais pas seulement. L'association Impact s'apprête à organiser la 5e édition de sa grande braderie annuelle. Ce sera samedi de 9h à 18h à Vernoux-la-Celle-sur-Seine. Non seulement vous pourrez fouiller à la recherche de centaines d'objets à petit prix pour dénicher la bonne affaire de vos rêves, mais les organisateurs ont aussi prévu des concerts en live et même des structures gonflables pour les enfants. Sur place, vous trouverez aussi des food trucks pour vous régaler. Un vaudeville musical et historique. La compagnie Croque en Jambes revisite l'histoire avec un grand H pour en faire une comédie désopilante où Louis XIII déteste la reine pour ses mignons, l'héritier du trône va faire la fête en club et Anne d'Autriche tient un bloc de méditation. Au milieu de tout ça, le duc de Buckingham sera peut-être celui qui sauvera le royaume pendant que D'Artagnan joue à la pelote basque. L'affaire Buckingham, c'est le nom de comédie musicale que vous pourrez applaudir vendredi soir à 20h30 au manège du Châtelet-en-Brie. Les tarifs 15€ pour les adultes, 6€ pour les ados de 12 à 17 ans. Très bonne sortie dans le sud de Seine-et-Marne, à l'écoute d'Évasion bien sûr.

0: J'étais footballeur avant de devenir chanteur, c'était Ritza sur Évasion.
1: Ah bah tu me l'apprends et je pense que tu l'apprends à beaucoup d'auditeurs.
0: Bah oui, on parle de ça parce qu'il y a un match ce soir.
1: Exactement, il y a France-Irlande, bon, c'est un match amical avant justement la Coupe du Monde qui commence là très bientôt.
0: Ça sera sur TF1 à suivre Damien O'David et d'autres actus sport, mais pas que, c'est les infos, 6h31.
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0: Avec Brice Charrier. Bonjour Brice.
3: Bonjour Mathieu, bonjour à tous. La route a encore tué hier dans le sud de la Seine-et-Marne. Un motard a perdu la vie à Achères-la-Forêt après être tombé de son deux roues. Il a percuté une voiture qui arrivait en face. La victime était âgée d'une cinquantaine d'années. Deux autres motards ont aussi chuté avec lui au même endroit. Ils ont été transportés à l'hôpital par hélicoptère. L'enquête sur la fusillade mortelle survenue à Comble-la-Ville il y a tout juste une semaine avance. Deux frères s'étaient fait tirer dessus à la sortie d'une aire d'accueil de voyageurs. L'un d'eux est décédé, l'autre a été hospitalisé dans un état grave. Hier, la police a arrêté un homme et une femme d'une vingtaine d'années dans l'Hérault. Le duo est désormais mis en examen. Il ne s'agit pas des tireurs qui ont toutefois été identifiés, ni des commanditaires. Ces deux personnes ont toutefois participé au guet-apens. Le mobile du crime serait d'ordre familial. Cette affaire est un échec et un drame qui aurait pu être évité. Les mots sont du ministre de l'Intérieur, Laurent Nunez, hier soir, à propos du suivi des plaintes qui visaient l'homme suspecté du meurtre de la petite Liana. Laurent Nunez parle de dysfonctionnement et d'un manque de bon sens. Son collègue de la justice, Gérald Darmanin, donne lui au procureur général jusqu'au 14 juillet pour reprendre l'intégralité des plaintes impliquant des enfants en France. Cela représente 70 000 procédures. Une marche blanche était organisée hier à Fleurance dans le Gers en hommage à la jeune fille de 11 ans enlevée et tuée 10 jours plus tôt. 6 000 personnes y ont participé et puis une centaine de rassemblements devant le ministère de la Justice et les tribunaux sont organisés aujourd'hui dans toute la France par des collectifs, des associations et des personnalités pour dénoncer justement les défaillances de la justice. Bouygues, Orange et Free se sont mis d'accord avec Altice France pour lui racheter sa filiale SFR pour plus de 20 milliards d'euros. Les clients de SFR s'inquiètent d'une éventuelle hausse des prix. Reste à savoir si la Haute Autorité de la Concurrence validera ce rachat. Le ministère de l'Économie dit surveiller de près le dossier. Les salariés de SFR seraient tous conservés au moins jusqu'en 2029. La transition écologique en Île-de-France passera aussi par les logements sociaux et les hôpitaux. L'ADEME et la Banque des Territoires ont renouvelé il y a quelques jours leur partenariat jusqu'en 2028. Les deux structures veulent des projets exemplaires pour la région afin de s'adapter du mieux possible aux évolutions climatiques et énergétiques. Parmi les priorités, accompagner les bailleurs sociaux et les hôpitaux.
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1: Les températures sont une nouvelle fois en hausse, mais cette fois-ci avec un ciel bien couvert. En ce début de matinée, on commence avec près de 19 degrés attendus à Melun. On attend 20 degrés également à Fontainebleau. Et dans l'après-midi, quelques éclaircies vont faire leur apparition, même si les nuages seront encore bien dominants. Jusqu'à 21 sont attendus près de Provins. On attend 21 également à Nemours, 22 près de Toussaint et 22 également à Damary-les-Lys. Belle journée à tous et sur Évasion.
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0: Il est 6h34 sur Évasion.
1: Et on vous rappelle toujours la très bonne nouvelle, J-24, avant le concert Évasion Live.

0: que c'est une de mes artistes préférées.
1: Lady Gaga?
0: Ouais.
1: Bah écoute, moi aussi, on attend qu'elle sorte un nouvel album, mais pour ça, on va attendre la nouvelle saison de Mercredi Addams. Je rigole.
0: Oh, wow.
1: C'est une rumeur.
0: Très bien.
1: Ou alors prochaine marraine de la Star Academy, puisqu'ils en cherchent une actuellement.
0: Oh!
1: Avec le départ de Marlène Schaaf. Allez, on parlera de la Star Academy plus tard.
0: Ça marche, Ed Sheeran, Martin Garrix dans un instant. L'horoscope tout de suite, balance signe du jour.
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0: Les béliers.
1: Vos efforts payent pour faire durer votre amour.
0: Les taureaux.
1: Une récompense arrive enfin pour votre travail.
0: Gémeaux.
1: Le bonheur s'installe dans votre nouvelle vie amoureuse.
0: Cancer.
1: Le calme reste essentiel pour faire les bons choix.
0: Lion.
1: Le moment est idéal pour régler de vieux soucis.
0: Les vierges.
1: La raison prend le dessus sur les sentiments.
0: Et voici le signe du jour, les balances.
1: Le grand amour s'apprête à entrer dans votre vie.
0: Les scorpions.
1: De nouvelles compétences enrichissent votre profil professionnel.
0: Les sagittaires.
1: Une rencontre capitale va bousculer votre journée.
0: Capricorne.
1: Une réflexion s'impose avant de trancher sur un sujet clé.
0: Les verseaux.
1: Un océan de bonheur inonde votre couple.
0: Et les poissons.
1: L'opération séduction fonctionne à merveille.
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0: Sheeran, Martin Garrix à 6h45 sur Evasion.
1: Eh bien écoute, on va rester dans tout ce qui est DJ avec David Guetta qui vous attend aussi dans quelques instants.
0: Juste après quelques offres d'emploi, bon réveil, bienvenue, c'est le grand réveil.
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1: Un établissement de restauration du secteur de Morellois et Orvan recherche un serveur pour assurer l'accueil des clients, la prise de commande et le service en salle. Le poste nécessite une bonne présentation, de la réactivité et un excellent relationnel. Une première expérience en restauration est appréciée, mais n'est pas toujours exigée. Alors si jamais vous êtes intéressé, n'hésitez pas, vous pouvez vous rendre sur indeed.fr. Une entreprise de restauration recrute un employé polyvalent à Melun, chargé de la préparation des produits, du service aux clients et de l'entretien des locaux. Le poste est adapté aux personnes souhaitant acquérir une première expérience professionnelle ou se reconvertir. Une bonne capacité d'adaptation et un esprit d'équipe sont recherchés. Alors si jamais vous êtes intéressé par cette offre d'emploi, je vous invite à vous rendre directement sur le site francetravail.fr.
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0: David Guetta qui sera bientôt au Stade de France.
1: Oui, on l'attend cet été avec plusieurs dates.
0: Ah bah c'est carrément là, c'est les 11, 12, 13 juin.
1: Ah waouh, on les a tous, mais il me semble que toutes les dates sont complètes. Hein.
0: Les dates sont complètes, il y aura plusieurs guests, pas forcément les mêmes chaque soir. Et alors attention, samedi, il y aura son fils avec lui, Elvis Guetta.
1: Incroyable, il mixe lui aussi ?
0: Eh bah il me semble que oui.
1: Ah bah dis donc, vous allez avoir des exclus là.
0: Petit moment père-fils, un peu émouvant je pense.
1: Oui, bah ça fait penser justement à Bob Sinclair avec sa fille.
0: Oh, Paloma, le, oui.
1: Ah bah tu as son nom en plus, super. Paloma
0: le friand, bah je la suis sur Instagram, que veux-tu. Comme Lily Allen, qu'on écoute tout de suite sur Évasion, bon réveil.

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9: Il est 7h, vous êtes sur Évasion, Bruno Mars dans quelques instants.
10: Les infos, la météo tout de suite, très bon début de semaine de lundi 8 juin, notre écoute.
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10: Avec Brice Charrier. Bonjour Brice.
14: Bonjour Mathieu, bonjour à tous. La route a encore tué hier dans le sud de la Seine-et-Marne. Un motard a perdu la vie à Achères-la-Forêt après être tombé de son deux roues. Il a percuté une voiture qui arrivait en face. La victime était âgée d'une cinquantaine d'années. Deux autres motards ont aussi chuté avec lui au même endroit. Ils ont été transportés à l'hôpital par hélicoptère. L'enquête sur la fusillade mortelle survenue à Comble-la-Ville il y a tout juste une semaine avance. Deux frères s'étaient fait tirer dessus à la sortie d'une aire d'accueil de voyageurs. L'un d'eux est décédé, l'autre a été hospitalisé dans un état grave. Hier, la police a arrêté un homme et une femme d'une vingtaine d'années dans l'Hérault. Le duo est désormais mis en examen. Il ne s'agit pas des tireurs qui ont toutefois été identifiés, ni des commanditaires. Ces deux personnes ont toutefois participé au guet-apens. Le mobile du crime serait d'ordre familial. Cette affaire est un échec et un drame qui aurait pu être évité. Les mots sont du ministre de l'Intérieur, Laurent Nunez, hier soir, à propos du suivi des plaintes qui visaient l'homme suspecté du meurtre de la petite Liana. Laurent Nunez parle de dysfonctionnement et d'un manque de bon sens. Son collègue de la justice, Gérald Darmanin, donne lui au procureur général jusqu'au 14 juillet pour reprendre l'intégralité des plaintes impliquant des enfants en France. Cela représente 70 000 procédures. Une marche blanche était organisée hier à Fleurance dans le Gers en hommage à la jeune fille de 11 ans enlevée et tuée 10 jours plus tôt. 6 000 personnes y ont participé et puis une centaine de rassemblements devant le ministère de la Justice et les tribunaux sont organisés aujourd'hui dans toute la France par des collectifs, des associations et des personnalités pour dénoncer justement les défaillances de la justice. Bouygues, Orange et Free se sont mis d'accord avec Altice France pour lui racheter sa filiale SFR pour plus de 20 milliards d'euros. Les clients de SFR s'inquiètent d'une éventuelle hausse des prix. Reste à savoir si la Haute Autorité de la Concurrence validera ce rachat. Le ministère de l'Économie dit surveiller de près le dossier. Les salariés de SFR seraient tous conservés au moins jusqu'en 2029. La transition écologique en Île-de-France passera aussi par les logements sociaux et les hôpitaux. L'ADEME et la Banque des Territoires ont renouvelé il y a quelques jours leur partenariat. Jusqu'en 2028, les deux structures veulent des projets exemplaires pour la région afin de s'adapter du mieux possible aux évolutions climatiques et énergétiques. Parmi les priorités, accompagner les bailleurs sociaux et les hôpitaux.
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9: Les températures sont une nouvelle fois en hausse, mais cette fois-ci avec un ciel bien couvert. En ce début de matinée, on commence avec près de 19 degrés attendus à Melun. On attend 20 degrés également à Fontainebleau. Et dans l'après-midi, quelques éclaircies vont faire leur apparition, même si les nuages seront encore bien dominants. Jusqu'à 21 sont attendus près de Provins. On attend 21 également à Nemours, 22 près de Toussaint et 22 également à Damary-les-Lys. Belle journée à tous et sur Évasion.
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9: Il est 7h03, dans quelques instants, votre duo préféré, Jack et Carla, avec la recette.
10: Calme-toi, tu es complètement folle.
9: Non.
10: Je suis mort avec Antoine. 7h03, bienvenue, voici Bruno Mars.

0: Nolly Boy, et ils sont pas tout seuls.
1: Non, il y a Beyoncé avec eux.
0: Bah oui, 7h10 sur Évasion.
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0: Et bonjour, bienvenue.
1: Et salut à tous, on est ravis d'être avec vous en ce 8 juin.
0: Ah oui, déjà, waouh.
1: Ça y est, ça passe déjà vite.
0: Ah là là, le mois de juin, le bac, les examens, les concours, courage à tout le monde.
1: Oui, parce que ça arrive très vite là maintenant.
0: Bah, les jeunes sont plein dedans là, le permis peut-être. On a plein de choses à vous dire, on a 1 500 € à vous faire gagner avant 7h30, mais pas que.
1: On commence par le commencement, c'est la Saint-Médard aujourd'hui, alors bonne fête à vous tous. Et aujourd'hui, écoutez-moi bien, le compte à rebours est lancé, il ne reste plus que 200 jours avant Noël.
0: T'aimes bien ça.
1: J'attends mes escargots.
0: Oh waouh. Ah, c'est que Noël qu'on peut en manger effectivement. C'est aussi la journée mondiale des océans et en fait les 14 ans de la sortie aux États-Unis de ce film. Madagascar 3, bon baiser d'Europe, qui est sorti donc en 2012.
1: On reste justement avec le cinéma et les Gremlins, puisqu'ils ont fait leur première apparition au cinéma anglais. Beaucoup trop mignon avant minuit, évidemment.
0: Ouais, c'est en 84, il y a 42 ans. Amory Vassili, le chanteur lyrique, fête ses 37 ans. Et Bonnie Tyler, fête ses 75 ans. Elle avait chanté plein de choses, mais entre autres, cette chanson.
1: On va souhaiter également un très bon anniversaire au producteur de comédie musicale Dov Attia qui a 69 ans et à qui on doit Le Roi Soleil ou encore les 10 commandements que vous pouvez écouter maintenant.
0: Du coup, on peut lui dire merci.
1: Ah bah là, oui, clairement.
0: Trop cool. Vous souhaitez aussi vos anniversaires à vos proches sur evasionfm.com comme Florence de Tigerie.
1: Oui, elle souhaite un bon anniversaire à son mari Ludovic. Joyeux anniversaire au meilleur papa et mari du monde. Tes filles se joignent à moi pour te souhaiter une belle journée.
0: Et puis Cindy de Dourdan.
1: Pour sa sœur Éléonore, joyeux anniversaire ma Lélé, je t'aime fort ma quasi-jumelle. On a aussi Laurence de Pont-Sainte-Maxence pour elle-même, joyeux anniversaire et une belle journée.
0: Et puis on sait quel est le groupe sanguin préféré des moustiques.
1: Oui, je vais vous dire si vous en faites partie ou pas.
0: Ah, c'est fou.
1: Dans quelques instants.
0: Peut-être éviter tout ça, voici Jack et Carla, 7h12 sur Évasion. Regarde.

0: ça, la recette, il connaît, parce que c'est un ancien entrepreneur. Recette argent, tu vois.
1: Oh, waouh, elle était facile, celle-ci.
0: Il était prof de marketing, c'était Jack.
1: Trop bien.
0: Avec Carla, sur Évasion, 7h15, en parlant de recette, 1500 euros à vous faire gagner. Dans quelques minutes, chers amis.
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1: On va faire un son mystère.
0: Un son mystère, d'accord. Eh ben, très bien. Là, c'est un son qu'on connaît très bien. C'est celui de l'actu en plus.
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1: On va parler d'un retour que vous attendez tous, puisque c'est le retour de vos petites bêtes préférées, les moustiques.
0: Oh non.
1: Vous avez déjà tous vécu ce moment où le sommeil vous emporte progressivement et d'un coup, le bruit le plus désagréable dans votre oreille, le fameux bzzz. Voilà, le très long bzzz. Sachez que si vous les détestez, eux, ils vous adorent, et en particulier si votre groupe sanguin est O. Ah, j'ai fait trop bien. Je pensais que c'était un son que t'avais mis. Non.
0: C'est ma bouche.
1: Bon, rassurez-vous, il n'y a pas de bête dans votre voiture. Bon, si votre groupe sanguin est O, vous êtes très propice à vous faire piquer, mais il n'est pas très regardant, le moustique. En tant que vous respirez, ça les attire. Voilà.
0: Oui, apparemment, ils sentent le cœur battre, donc.
1: Le cœur battre, ils sentent la respiration plus la respiration. Oui, la respiration plus la transpiration.
0: Et donc le groupe sanguin O est le plus susceptible d'attirer les moustiques.
1: Voilà, exactement.
0: Donc mon conseil, quand vous faites des choses dehors, des barbecues, des machins, vous prenez un pote qui a le groupe O, il va servir de paratonnerre pour vous.
1: Non, le pauvre.
0: Oui, bah écoutez, vous filez de 3 saucisses en plus, et il sera content. Alex Lorraine, dans un instant. C'est quoi ton groupe sanguin, toi?
1: Je sais même pas.
0: Ah. Allez, donne ton bras, on va regarder.
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1: Bonjour, bienvenue, 7h27, on va vous faire jouer et peut-être que vous allez pouvoir gagner 1500 euros.
2: Et oui, offre exceptionnelle pour Évasion ce mois-ci, 1500 euros à gagner avec nous tous les matins.
1: Gros coup de pouce pour les vacances, on joue avec quelqu'un ce matin.
2: On joue avec Gwenaël d'Olainville. Bonjour Gwenaël.
3: Bonjour.
2: Ça va?
3: Ça va et vous? Ah bah oui, moi ça va super.
2: Ah bah oui, ça s'entend, ça nous fait plaisir. En plus, un lundi matin, t'as la pêche.
1: Ah ouais?
3: Ah oui, oui, c'est pas que mes lundis, je vous le dis.
2: Oh, oh waouh.
1: Oh, toi t'as passé un bon week-end.
3: Ah mais j'ai passé un bon week-end et puis là la semaine elle a l'air de pas trop mal commencer aussi, donc
2: trop bien.
3: C'est plutôt bien.
1: Parce qu'on te rappelle, bah oui. Qu'est-ce que t'as fait ce week-end?
3: Eh bien ce week-end j'ai été faire quelques courses et je me suis offert un petit canoë kayak pour mes vacances.
2: Ah mais trop bien.
1: Ah et du coup les 1500 euros, tu t'es dit qu'on allait rembourser quoi?
3: Eh ben exactement.
2: Tant qu'à faire.
1: Et payer une partie de vacances, j'ai bien compris. Mais pour ça, il va falloir avoir la bonne réponse aux 10 secondes chrono. On te pose une question, tu as 10 secondes pour répondre. C'est le principe, ce matin, c'est un blind test.
2: Oui, il va falloir que tu trouves quelle est la comédie musicale qui se cache derrière le son.
3: D'accord.
1: Tu es prête?
3: Je suis prête.

0: sûr que je suis en train de tous chanter. Est-ce que tu as la bonne réponse?
1: Oui, c'est les 10 commandements.
0: Enfin, oui, oui, oui, évidemment.
2: Bonne réponse, ah, oui. Trop bien.
0: Du coup, tu fais partie de la finale pour les 1500 euros. On va te souhaiter évidemment bonne chance.
1: Bah, merci beaucoup.
0: Bah voilà, et puis faites comme elle. Inscrivez-vous évasionfm.com ou alors vous envoyez évasion par SMS au 71036. On rejoue tout à l'heure 8h25. Un gros bisou Gwenaëlle, voici Kaigo, les infos juste après sur Évasion.

0: Bienvenue sur Évasion.
1: Il est 7h31 et ça continue avec Elena qu'on n'a pas entendue depuis un petit moment.
0: Ce sera juste après les infos.
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0: Avec Brice Charrier. Bonjour Brice.
3: Bonjour Mathieu, bonjour à tous. La route a encore tué hier dans le sud de la Seine-et-Marne. Un motard a perdu la vie à Achères-la-Forêt après être tombé de son deux roues. Il a percuté une voiture qui arrivait en face. La victime était âgée d'une cinquantaine d'années. Deux autres motards ont aussi chuté avec lui au même endroit. Ils ont été transportés à l'hôpital par hélicoptère. L'enquête sur la fusillade mortelle survenue à Comble-la-Ville il y a tout juste une semaine avance. Deux frères s'étaient fait tirer dessus à la sortie d'une aire d'accueil de voyageurs. L'un d'eux est décédé, l'autre a été hospitalisé dans un état grave. Hier, la police a arrêté un homme et une femme d'une vingtaine d'années dans l'Hérault. Le duo est désormais mis en examen. Il ne s'agit pas des tireurs qui ont toutefois été identifiés, ni des commanditaires. Ces deux personnes ont toutefois participé au guet-apens. Le mobile du crime serait d'ordre familial. Cette affaire est un échec et un drame qui aurait pu être évité. Les mots sont du ministre de l'Intérieur, Laurent Nunez, hier soir, à propos du suivi des plaintes qui visaient l'homme suspecté du meurtre de la petite Liana. Laurent Nunez parle de dysfonctionnement et d'un manque de bon sens. Son collègue de la justice, Gérald Darmanin, donne lui au procureur général jusqu'au 14 juillet pour reprendre l'intégralité des plaintes impliquant des enfants en France. Cela représente 70 000 procédures. Une marche blanche était organisée hier à Fleurance dans le Gers en hommage à la jeune fille de 11 ans enlevée et tuée 10 jours plus tôt. 6 000 personnes y ont participé et puis une centaine de rassemblements devant le ministère de la Justice et les tribunaux sont organisés aujourd'hui dans toute la France par des collectifs, des associations et des personnalités pour dénoncer justement les défaillances de la justice. Bouygues, Orange et Free se sont mis d'accord avec Altice France pour lui racheter sa filiale SFR pour plus de 20 milliards d'euros. Les clients de SFR s'inquiètent d'une éventuelle hausse des prix. Reste à savoir si la Haute Autorité de la Concurrence validera ce rachat. Le ministère de l'Économie dit surveiller de près le dossier. Les salariés de SFR seraient tous conservés au moins jusqu'en 2029. La transition écologique en Île-de-France passera aussi par les logements sociaux et les hôpitaux. L'ADEME et la Banque des Territoires ont renouvelé il y a quelques jours leur partenariat. Jusqu'en 2028, les deux structures veulent des projets exemplaires pour la région afin de s'adapter du mieux possible aux évolutions climatiques et énergétiques. Parmi les priorités, accompagner les bailleurs sociaux et les hôpitaux.
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1: Les températures sont une nouvelle fois en hausse, mais cette fois-ci avec un ciel bien couvert. En ce début de matinée, on commence avec près de 19 degrés attendus à Melun. On attend 20 degrés également à Fontainebleau. Et dans l'après-midi, quelques éclaircies vont faire leur apparition, même si les nuages seront encore bien dominants. Jusqu'à 21 sont attendus près de Provins. On attend 21 également à Nemours, 22 près de Toussaint et 22 également à Damary-les-Lys. Belle journée à tous et sur Évasion.
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1: Il est 7h34 et je vous l'avais dit, Elena, c'est tout de suite sur Évasion avec Tout a changé.
0: Et l'horoscope va pas tarder non plus, bienvenue.
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0: Sans. Justin Timberlake, à une époque, était tout frisé, tout blond.
1: Oui, et qui faisait extrêmement penser à M. Pokora. Enfin, plutôt leur version.
0: Oh, mais on les a jamais vus ensemble dans la même pièce.
1: Non, il faut absolument une photo de tous les deux.
0: Tiens.
1: Tout s'explique.
0: M. Pokora serait marié à Jessica Biel.
1: Mais non.
0: Oh, le multiverse. Dans un instant, Taylor Swift.
1: Qui s'est mariée, elle. Enfin, qui va se marier.
0: Non, oui, pas encore. Attends, mollo. Mais qui est blonde aussi. Oh, tout est lié. Ça sera après l'horoscope.
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0: Les béliers.
1: Vos efforts payent pour faire durer votre amour.
0: Les taureaux.
1: Une récompense arrive enfin pour votre travail.
0: Gémeaux.
1: Le bonheur s'installe dans votre nouvelle vie amoureuse.
0: Cancer.
1: Le calme reste essentiel pour faire les bons choix.
0: Lion.
1: Le moment est idéal pour régler de vieux soucis.
0: Les vierges.
1: La raison prend le dessus sur les sentiments.
0: Et voici le signe du jour, les balances.
1: Le grand amour s'apprête à entrer dans votre vie.
0: Les scorpions.
1: De nouvelles compétences enrichissent votre profil professionnel.
0: Les sagittaires.
1: Une rencontre capitale va bousculer votre journée.
0: Capricorne.
1: Une réflexion s'impose avant de trancher sur un sujet clé.
0: Les verseaux.
1: Un océan de bonheur inonde votre couple.
0: Et les poissons.
1: L'opération séduction fonctionne à merveille.
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0: Taylor Swift qui va se marier cet été et pas n'importe où. On en a parlé sur une petite actu qui est sur les réseaux sociaux. On vous met tout ça, voilà, sur page Facebook, sur Instagram. Bien évidemment, chers amis, Radio Évasion sur Insta par exemple.
1: N'hésitez pas à liker et à republier.
0: Vous nous écrivez un petit peu partout d'ailleurs.
1: Oui, c'est le cas de Daniel de Vauve. Bon courage à tous les étudiants, en particulier à mon fils Thibaut qui est très stressé à l'approche du bac, ça va le faire. Et Sophia de Mantes-la-Jolie, je crois que si je gagne les 1500 euros sur Évasion, je pars pour de vraies vacances toute seule, sans enfants et sans mari. Salut Patrick si tu m'écoutes.
0: Oh waouh. Le message est passé. Dans un instant, sur plus de tubes, Tame Impala. Et on a un WhatsApp, hein, si vous voulez laisser des petits messages, 07 68 60 50 17.
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0: 7h55 sur Évasion, c'était Coldplay.
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0: 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Voici Tame Impala, les infos juste après sur Évasion. Bon matin.

0: avec Dracula sur Évasion. Les infos dans une minute. Bon lundi à vous.
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9: Il est 8h, vous êtes sur Évasion, Camila Cabello et Shawn Mendes dans quelques instants.
0: Juste après les infos, la météo, bienvenue à vous.
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9: Et c'est avec Brice Charrier.
11: Bonjour Émilie, bonjour à tous. L'enquête sur la fusillade mortelle survenue à Combs-la-Ville il y a tout juste une semaine avance. Deux frères s'étaient fait tirer dessus à la sortie d'une aire d'accueil de voyageurs. L'un d'eux est décédé, l'autre a été hospitalisé dans un état grave. Hier, la police a arrêté un homme et une femme d'une vingtaine d'années dans l'Hérault. Le duo est désormais mis en examen. Il ne s'agit pas des tireurs qui ont toutefois été identifiés, ni des commanditaires. Ces deux personnes ont toutefois participé au guet-apens. Le mobile du crime serait d'ordre familial. Une femme âgée d'une trentaine d'années est attendue aujourd'hui devant le tribunal de Melun. Elle a été arrêtée en fin de semaine dernière chez elle à Bois-le-Roi. Cette trentenaire a eu une grosse dispute avec sa mère, une dame de 67 ans qui en est ressortie légèrement blessée à un poignet. Elle a réussi à se réfugier chez une voisine. Sa fille s'est retranchée dans la maison armée de couteaux et de ciseaux. La police a dû utiliser un LBD puis un taser pour l'interpeller. Un échec et un drame qui aurait pu être évité. Ce sont les mots employés par le ministre de l'Intérieur hier soir à propos du suivi des plaintes qui visaient l'homme suspecté du meurtre de la petite Liana. Laurent Nunez parle de dysfonctionnement et d'un manque de bon sens. Son collègue de la justice, Gérald Darmanin, donne lui aux procureurs généraux jusqu'au 14 juillet pour reprendre l'intégralité des plaintes impliquant des enfants en France. Cela représente 70 000 procédures. Une marche blanche était organisée hier à Florence dans le Gers en hommage à la jeune fille de 11 ans enlevée et tuée 10 jours plus tôt. 6 000 personnes y ont participé. La route a encore tué hier dans le sud de la Seine-et-Marne. Un motard a perdu la vie à Achères-la-Forêt après être tombé de son deux roues. Il a percuté une voiture qui arrivait en face. La victime était âgée d'une cinquantaine d'années. Deux autres motards ont aussi chuté avec lui au même endroit. Ils ont été transportés à l'hôpital par hélicoptère. Bouygues, Orange et Free se sont mis d'accord avec Altice France pour lui racheter sa filiale SFR pour plus de 20 milliards d'euros. Les clients de SFR s'inquiètent d'une éventuelle hausse des prix. Reste à savoir si la Haute Autorité de la Concurrence validera ce rachat. Le ministère de l'Économie dit surveiller le dossier de près. Et puis la transition écologique en Ile-de-France passera aussi par les logements sociaux et les hôpitaux. L'ADEME et la Banque des Territoires ont renouvelé il y a quelques jours leur partenariat jusqu'en 2028. Les deux structures veulent des projets exemplaires pour la région. Voilà pour l'essentiel de l'info. Tout de suite la météo.
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9: Les températures sont une nouvelle fois en hausse, mais cette fois-ci avec un ciel bien couvert. En ce début de matinée, on commence avec près de 19 degrés attendus à Melun. On attend 20 degrés également à Fontainebleau. Et dans l'après-midi, quelques éclaircies vont faire leur apparition, même si les nuages seront encore bien dominants. Jusqu'à 21 sont attendus près de Provins. On attend 21 également à Nemours, 22 près de Toussaint et 22 également à Damary-les-Lys. Belle journée à tous et sur Évasion.
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0: Bienvenue, bonjour.
9: Il est 8h03 et c'est Camila Cabello et Shawn Mendes qu'on retrouve tout de suite sur Évasion.
0: Ainsi que tes anniversaires du jour, évasionfm.com pour les souhaiter un petit formulaire.

0: C'était Damien O'David.
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0: Bienvenue sur Évasion.
2: Et salut à tous, on est ravis de vous retrouver en ce 8 juin.
0: Oui, une nouvelle semaine qui démarre. On espère que vous avez passé un bon week-end et on a toujours 1 500 euros à vous faire gagner avant la fin du mois. Tout ce mois de juin, on vous régale.
2: Et oui, on vous rappelle pour ça, vous jouez avec nous au 10 secondes chrono.
0: Et ce sera avant 8h30. Nous sommes donc aujourd'hui lundi 8 juin.
2: Exactement, et nous fêtons la Saint-Médard, alors bonne fête à vous tous. Et aujourd'hui, écoutez-moi bien, le compte à rebours est lancé, il ne reste plus que 200 jours avant Noël.
0: Ah bah tiens, plus que,
2: ça y est.
0: C'est aussi la Journée mondiale des océans, on fête les 14 ans de la sortie aux États-Unis de ce film. Madagascar 3.
2: Il y a 42 ans, le film Les Gremlins sortait aussi au cinéma aux États-Unis. Des personnages beaucoup trop mignons quand on les nourrit pas après minuit. Quoi.
0: Eh oui, c'est ça, pas les nourrir. Je sais plus quoi d'autre.
2: Pas les arroser.
0: Pas les mouiller. Voilà. Oh là là. Amaury Vassili, le chanteur lyrique, fête ses 37 ans. On a Bonnie Tyler qui fête ses 75 ans. Elle chantait Total Eclipse of the Heart, par exemple.
2: Faut pas les bouiller eux non plus.
0: D'accord, tu parles de ses cheveux, non?
2: Oui, exactement.
0: D'accord, okay.
2: On souhaite aussi un très bon anniversaire au producteur de comédie musicale Dov Atia, 69 ans, à qui on doit Le Roi Soleil ou encore les 10 commandements que vous entendez maintenant.
0: Ça te fait rire?
2: Ça me fait rire.
0: Moi, j'aime bien. Vous souhaitez aussi vos anniversaires à vos proches sur evasionfm.com comme Florence de Tigerie.
2: Alors, elle souhaite un très bon anniversaire à son mari Ludovic. Joyeux anniversaire au meilleur papa et mari du monde. Tes filles se joignent à moi pour te souhaiter une belle journée.
0: Puis on a reçu aussi un message tout à l'heure.
2: Alors, de Cindy de Dourdan pour sa sœur Éléonore. Joyeux anniversaire, ma Lélé. Je t'aime fort, ma quasi-jumelle. Et même Laurence de Pont-Sainte-Maxence pour elle-même, parce que vous avez aussi le droit. Joyeux anniversaire et une belle journée.
0: On a le droit aussi de mettre une suggestion pour le chiffre du jour.
2: Exactement, il arrive dans quelques instants et on va parler en plus d'avis extérieurs, vous allez voir.
0: Ah, ce sera juste après Charlotte Cardin, il est 8h12, bienvenue sur Évasion.

0: 14 sur Évasion. Et dans un instant, vous allez peut-être pouvoir jouer avec nous et tenter de gagner 1 500 €.
1: Et oui, 1 500 € que vous offre Évasion tous les matins avec nous.
0: Oui, inscription, vous envoyez Évasion, votre prénom et numéro de téléphone au 71036 par SMS. On fait quel jeu dans le 10 secondes chrono?
1: Alors ce matin, le dernier jeu, ce sera 5 à la suite.
0: Très bien, on vous donne un thème précis, il faut donner 5 choses en rapport avec ce thème. 8h14, on a aussi un chiffre du jour sur la page Facebook.
1: 85% d'entre nous ont demandé un avis extérieur pour cette raison précise.
0: Je rappelle, la page Facebook, c'est Évasion FM. Sylvain propose acheter une voiture.
1: Ah, c'est intéressant, mais non, ce n'est pas la bonne réponse.
0: Tiffaine qui dit des conseils administratifs.
1: Ah, ok. Tiens, j'en ai besoin. Non, bah, c'est pas la bonne réponse non plus.
0: Ah, bah, ok, bah, attends, je vais te mettre en relation, Tiffaine. Et Isabelle qui propose l'orientation scolaire.
1: Ah, mais en plus, c'est dans l'actualité. Eh bien, non, toujours pas la bonne réponse, mais bonne proposition.
0: Effectivement, on est en plein dedans. Vous avez jusqu'à un peu avant 9h pour tenter de trouver la bonne réponse. Maïl et Cyrus à suivre. Even 85% d'entre nous ont demandé donc un avis extérieur. Ça se passe sur Évasion FM sur Facebook.
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1: 8h25 et on va essayer de vous faire gagner 1 500 €. C'est ce qu'on va gagner toute cette...
2: Tout ce mois, en fait, tout ce mois, on vous fait gagner 1 500 € avec nous. Vous participez, on est trop content de vous accueillir avec nous dans l'émission.
1: Et heureusement que t'es là.
2: Bah oui, dis donc.
1: Ça vous donne un sacré coup de pouce pour les vacances, peut-être aussi pour notre auditrice qui tente sa chance ce matin avec nous.
2: Elle s'appelle Valérie, elle vient d'Ormoy. Bonjour Valérie.
3: Oui, bonjour.
2: Coucou, ça va?
3: Oui, ça va, et vous?
2: Bah très bien, on est content de t'accueillir ce matin pour tenter de te faire remporter les 1 500 €.
3: D'accord.
1: Ne stresse pas, tout va bien se passer. Ça va, t'as passé un bon week-end?
3: Oui, c'était le week-end de mon anniversaire, donc voilà.
2: Trop bien!
1: Bon anniversaire!
3: Merci beaucoup.
1: Qu'est-ce que tu ferais avec les 1 500 €?

0: Bah, essayer de partir un petit peu en vacances, puisque je ne suis pas partie depuis 5 ans, donc ça ferait du bien.
1: Bah oui, tu m'étonnes.
2: Voilà. Étonne. Pour ça, ce matin, ce sera un 5 à la suite. On a un thème. Tu auras 10 secondes pour trouver 5 choses en rapport avec ce thème. Attention, c'est parti.
1: Top Valérie, il va falloir que tu trouves 5 animaux marins.
0: Alors, une baleine.
1: Oui.
0: Un cachalot.
1: Oui.
0: Dauphin.
1: Oui, plus que deux.
0: Dauphin. Un requin.
1: Le chrono est passé, Valérie, je suis désolée.
2: C'est assez rapide, mais tu peux en jouer quand tu veux, ça c'est la bonne nouvelle.
1: Tu retentes.
0: D'accord, ok.
2: Franchement, il n'y a pas de souci. On va te souhaiter un bon début de semaine, on rejoue quand tu veux. Évasion par SMS, 7-10-36, je suis en train de m'étouffer. On rejoue demain, 7h25, 8h25. Voici Calvin Harris. 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

0: Nice sur Évasion. Les infos arrivent dans 30 secondes.
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0: Merci d'avoir choisi le Grand Réveil sur Évasion.
3: Il est 8h30, vous avez Ed Sheeran qui arrive dans quelques instants avec Caméra.
0: Juste après la météo et les infos.
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3: Et c'est avec Brice Charrier.
5: Bonjour Émilie, bonjour à tous. L'enquête sur la fusillade mortelle survenue à Combs-la-Ville il y a tout juste une semaine avance. Deux frères s'étaient fait tirer dessus à la sortie d'une aire d'accueil de voyageurs. L'un d'eux est décédé, l'autre a été hospitalisé dans un état grave. Hier, la police a arrêté un homme et une femme d'une vingtaine d'années dans l'Hérault. Le duo est désormais mis en examen. Il ne s'agit pas des tireurs qui ont toutefois été identifiés, ni des commanditaires. Ces deux personnes ont toutefois participé au guet-apens. Le mobile du crime serait d'ordre familial. Une femme âgée d'une trentaine d'années est attendue aujourd'hui devant le tribunal de Melun. Elle a été arrêtée en fin de semaine dernière chez elle à Bois-le-Roi. Cette trentenaire a eu une grosse dispute avec sa mère, une dame de 67 ans qui en est ressortie légèrement blessée à un poignet. Elle a réussi à se réfugier chez une voisine. Sa fille s'est retranchée dans la maison armée de couteaux et de ciseaux. La police a dû utiliser un LBD puis un taser pour l'interpeller. Un échec et un drame qui auraient pu être évités. Ce sont les mots employés par le ministre de l'Intérieur hier soir à propos du suivi des plaintes qui visaient l'homme suspecté du meurtre de la petite Liana. Laurent Nunez parle de dysfonctionnement et d'un manque de bon sens. Son collègue de la justice, Gérald Darmanin, donne lui au procureur généraux jusqu'au 14 juillet pour reprendre l'intégralité des plaintes impliquant des enfants en France. Cela représente 70 000 procédures. Une marche blanche était organisée hier à Fleurance dans le Gers en hommage à la jeune fille de 11 ans enlevée et tuée 10 jours plus tôt. 6 000 personnes y ont participé. La route a encore tué hier dans le sud de la Seine-et-Marne. Un motard a perdu la vie à Achères-la-Forêt après être tombé de son deux roues. Il a percuté une voiture qui arrivait en face. La victime était âgée d'une cinquantaine d'années. Deux autres motards ont aussi chuté avec lui au même endroit. Ils ont été transportés à l'hôpital par hélicoptère. Bouygues, Orange et Free se sont mis d'accord avec Altice France pour lui racheter sa filiale SFR pour plus de 20 milliards d'euros. Les clients de SFR s'inquiètent d'une éventuelle hausse des prix. Reste à savoir si la Haute Autorité de la Concurrence validera ce rachat. Le ministère de l'Économie dit surveiller le dossier de près. Et puis la transition écologique en Île-de-France passera aussi par les logements sociaux et les hôpitaux. L'ADEME et la Banque des Territoires ont renouvelé il y a quelques jours leur partenariat jusqu'en 2028. Les deux structures veulent des projets exemplaires pour la région. Voilà pour l'essentiel de l'info. Tout de suite la météo.
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3: Les températures sont une nouvelle fois en hausse, mais cette fois-ci avec un ciel bien couvert. En ce début de matinée, on commence avec près de 19 degrés attendus à Melun. On attend 20 degrés également à Fontainebleau. Et dans l'après-midi, quelques éclaircies vont faire leur apparition, même si les nuages seront encore bien dominants. Jusqu'à 21 sont attendus près de Provins. On attend 21 également à Nemours, 22 près de Toussaint et 22 également à Damary-les-Lys. Belle journée à tous et sur Évasion.
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0: Can't Begin, 8h40 sur Évasion et nous sommes le 8 juin.
1: Et qui dit 8 juin dit J-200 avant Noël.
0: Ah, vous n'allez pas venir celle-là, hein?
1: Non, moi non plus, mais ça me fait très plaisir.
0: Oh, vous lui faites rien, elle a un sourire là.
1: Mais oui, je suis trop contente, la période arrive bientôt.
0: Elle adore Noël, écoute, on lui fait plaisir. J'espère que tu seras sage cette année. Alex Warren dans un instant et l'horoscope justement pour tout le monde maintenant.
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0: Les béliers.
1: Vos efforts payent pour faire durer votre amour.
0: Les taureaux.
1: Une récompense arrive enfin pour votre travail.
4: Gémeaux.
1: Le bonheur s'installe dans votre nouvelle vie amoureuse.
0: Cancer.
1: Le calme reste essentiel pour faire les bons choix.
0: Lion.
1: Le moment est idéal pour régler de vieux soucis.
0: Les vierges.
1: La raison prend le dessus sur les sentiments.
0: Et voici le signe du jour, les balances.
1: Le grand amour s'apprête à entrer dans votre vie.
0: Les scorpions.
1: De nouvelles compétences enrichissent votre profil professionnel.
0: Les sagittaires.
1: Une rencontre capitale va bousculer votre journée.
0: Capricorne.
1: Une réflexion s'impose avant de trancher sur un sujet clé.
0: Les verseaux.
1: Un océan de bonheur inonde votre couple.
0: Et les poissons.
1: L'opération séduction fonctionne à merveille.
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0: Lorraine sur Évasion, 8h44. Bienvenue, bonjour. On a toujours le chiffre du jour sur la page Facebook Évasion.
1: Toujours disponible, 85% d'entre nous ont demandé un avis extérieur pour cette raison.
0: Toujours disponible, tu dis ça comme si on allait l'acheter.
1: Oui, c'est vrai.
0: Courir en magasin, c'est toujours disponible.
1: Ce sont les enchères Évasion.
0: C'est lui des conseils matrimoniaux.
1: Waouh! Ah ben, en vrai, on rapproche un petit peu.
0: Ok, conseil administratif, nous dit Evelyne.
1: Non, bah là, on est carrément sur un autre sujet, mais c'est une bonne proposition.
0: Pour un achat de maison, dit Aurélie.
1: Ah, mais c'est intéressant, mais non, toujours pas la bonne réponse.
0: Ok, bon, on vous donne la réponse avant 9h et vous nous avez contacté, peut-être par WhatsApp 07 68 60 50 17.
1: C'est le cas de Daniel de Vauve. Bon courage à tous les étudiants, en particulier à mon fils Thibaut qui est très stressé à l'approche du bac. Ça va le faire. Et on a Sophia de Mantes-la-Jolie. Je crois que si je gagne 1500 euros sur Évasion, je pars pour de vraies vacances toute seule, sans enfant et sans mari. Salut Patrick, si tu m'écoutes.
0: Oh waouh, bah le message est passé, Patrick. À suivre, Taylor Swift et justement les 1500 euros, on en parle.
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0: juste 8h56, on va vous donner la réponse du chiffre du jour.
1: 85% d'entre nous ont demandé un avis extérieur pour ça, une dispute de couple.
0: Ah, bah oui, effectivement. Les conseils administratifs de Tiffen, elle t'a envoyé un message, elle a dit « c'est quand tu veux, Emily, je t'en donne
1: oh. ».

0: c'était Cyril sur Évasion. Les infos dans une minute.
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0: Bonjour, bienvenue.
7: Il est 9h et c'est David Guetta qu'on retrouve dans quelques instants sur Évasion.
0: Voici les infos, la météo, très bon début de semaine à vous, bon courage.
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7: Et c'est avec Brice Charrier.
8: Bonjour Émilie, bonjour à tous. L'enquête sur la fusillade mortelle survenue à Comble-la-Ville il y a tout juste une semaine avance. Deux frères s'étaient fait tirer dessus à la sortie d'une aire d'accueil de voyageurs. L'un d'eux est décédé, l'autre a été hospitalisé dans un état grave. Hier, la police a arrêté un homme et une femme d'une vingtaine d'années dans l'Hérault. Le duo est désormais mis en examen. Il ne s'agit pas des tireurs qui ont toutefois été identifiés, ni des commanditaires. Ces deux personnes ont toutefois participé au guet-apens. Le mobile du crime serait d'ordre familiale. Une femme âgée d'une trentaine d'années est attendue aujourd'hui devant le tribunal de Melun. Elle a été arrêtée en fin de semaine dernière chez elle à Bois-le-Roi. Cette trentenaire a eu une grosse dispute avec sa mère, une dame de 67 ans qui en est ressortie légèrement blessée à un poignet. Elle a réussi à se réfugier chez une voisine. Sa fille s'est retranchée dans la maison armée de couteaux et de ciseaux. La police a dû utiliser un LBD puis un taser pour l'interpeller. Un échec et un drame qui aurait pu être évité. Ce sont les mots employés par le ministre de l'Intérieur hier soir à propos du suivi des plaintes qui visaient l'homme suspecté du meurtre de la petite Liana. Laurent Nunez parle de dysfonctionnement et d'un manque de bon sens. Son collègue de la justice, Gérald Darmanin, donne lui au procureur généraux jusqu'au 14 juillet pour reprendre l'intégralité des plaintes impliquant des enfants en France. Cela représente 70 000 procédures. Une marche blanche était organisée hier à Fleurance dans le Gers en hommage à la jeune fille de 11 ans enlevée et tuée 10 jours plus tôt. 6 000 personnes y ont participé. La route a encore tué hier dans le sud de la Seine-et-Marne. Un motard a perdu la vie à Achères-la-Forêt après être tombé de son deux roues. Il a percuté une voiture qui arrivait en face. La victime était âgée d'une cinquantaine d'années. Deux autres motards ont aussi chuté avec lui au même endroit. Ils ont été transportés à l'hôpital par hélicoptère. Bouygues, Orange et Free se sont mis d'accord avec Altice France pour lui racheter sa filiale SFR pour plus de 20 milliards d'euros. Les clients de SFR s'inquiètent d'une éventuelle hausse des prix. Reste à savoir si la Haute Autorité de la Concurrence validera ce rachat. Le ministère de l'Économie dit surveiller le dossier de près. Et puis la transition écologique en Ile-de-France passera aussi par les logements sociaux et les hôpitaux. L'ADEME et la Banque des Territoires ont renouvelé il y a quelques jours leur partenariat jusqu'en 2028. Les deux structures veulent des projets exemplaires pour la région. Voilà pour l'essentiel de l'info. Tout de suite la météo.
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7: Les températures sont une nouvelle fois en hausse, mais cette fois-ci avec un ciel bien couvert. En ce début de matinée, on commence avec près de 19 degrés attendus à Melun. On attend 20 degrés également à Fontainebleau. Et dans l'après-midi, quelques éclaircies vont faire leur apparition, même si les nuages seront encore bien dominants. Jusqu'à 21 sont attendus près de Provins. On attend 21 également à Nemours, 22 près de Toussaint et 22 également à Damary-les-Lys. Belle journée à tous et sur Évasion.
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0: Il est 9h04 sur Évasion.
7: Et c'est David Guetta qu'on retrouve tout de suite pour vous faire danser un peu.
0: Et oui, qui sera au Stade de France toute cette fin de semaine.

0: Katsa et Gabriella sur Évasion 9h13. Si vous avez envie de faire un petit voyage dans le temps, voir des créatures féroces, vous allez tomber sur Cyril. Non, pardon. Pas du tout. Ah, c'est une des attractions du futur.
1: Je suis une créature féroce.
0: Bah, moi, des fois, tu me fais peur. En voiture surtout. Wow. Vous gagnez votre séjour en famille au Futuroscope et ça fait partie des 40 attractions de là-bas. Bonjour Cyril.
1: Bonjour et je suis très bon conducteur. Non, je remets les choses au clair.
0: Aucun problème.
1: 10h10, 11h10 pour jouer à la star du jour et partir au Futuroscope.
0: Mais oui, avec toi et puis aussi avec Simon tout à l'heure. On préfère jouer avec toi. Clin d'œil, complice. Je dis ça parce que tu me fais peur. Bruno Mars dans un instant. Et nous, toujours 1500 euros à gagner demain.
2: À demain, bisous à tous.
0: Ah oui. Le grand réveil, ce sera à 5h demain matin.
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Et bah, disons toujours plus de tubes avec le roi de la pop, Michael Jackson. Le biopic Michael, bah, c'était un énorme carton. Et d'ailleurs, suite à ce film, il y a un titre qui était resté dans le fond des tiroirs et qui a eu beaucoup de succès, c'est Chicago, voilà, de Michael Jackson. Ça fait remonter ce titre-là, que je vous invite à écouter d'ailleurs. Coldplay, Sky Full of Stars, et Vita pour la suite sur Evasion. C'est Cyril, bon début de semaine.

0: ça se donne. Amel Bent sur Évasion avec L'amour, ça se donne. Amel Bent qui était en concert au Zénith d'Amiens ce week-end. Elle a déjà d'ailleurs inscrit 3 dates en 2027. Si vous voulez réserver, c'est possible. Salle Playel à Paris, les 26, 27 et 28 novembre 2027. Donc, pour cette année, on a des cadeaux, des tubes sur Évasion. Tout à l'heure, je vous emmène au Futuroscope avec la star du jour. On jouera à 10h10. Et puis la musique est là. Christophe Willem, System, Estelle et Alex Warren.
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33: c'est un extrait de Noah Moon, Paradise sur Évasion.

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4: Bon courage, c'est lundi matin, on se remet tout doucement dans le bain, peut-être avec un café, là, à cette heure-ci. Damiano David, Britney Spears et Tame Impala, c'est

0: La suite des tubes sur Évasion, ce sera Charlotte Cardin et Maroon 5.
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0: 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Séjour en famille au Futuroscope cette semaine à gagner sur Évasion. Vous aurez l'hôtel compris, les petits déjeuners, 40 attractions et spectacles. Quand même, le Futuroscope, c'est pas rien. Il y a deux nouveautés à découvrir cette année. T-Rex et la Serre des Mondes. On sélectionne ce matin en trouvant la star du jour. Le tirage au sort, ce sera vendredi. Il faut retrouver aujourd'hui un réalisateur et scénariste américain. Cheveux blancs, lunettes. C'est lui qui est derrière les Dents de la Mer, E.T. et Jurassic Park, l'un des réalisateurs les plus connus au monde. Bon, si vous avez une idée, vous me donnez votre réponse maintenant au standard en laissant bien vos coordonnées. Appelez Évasion et peut-être que je vais vous repasser un coup de fil derrière. Il y a quand même un séjour au Futuroscope en jeu cette semaine.
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C'est le genre de morceau qu'on peut entendre le soir à 19h pendant le tube des auditeurs. Votre moment du lundi au vendredi. Si vous voulez nous demander la diffusion d'un titre, direction evasionfm.com, menu tube des auditeurs, c'est gratuit. Profitez-en. Ed Sheeran, Martin Garrix maintenant.

0: 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Dans quelques instants, Dermot Kennedy et Miley Cyrus.
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0: 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La suite des tubes très vite après vos sorties dans la région sur Évasion.
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3: Les plus sportifs d'entre vous ne résisteront pas à la randonnée cyclotouriste de la 31e Moisséenne dimanche. Trois parcours de 115 à 200 km attendent votre VTT ou votre vélo sur route. Les départs se feront entre 6h et 8h à la salle du hangar de l'Uni et des ravitaillements sont prévus tout au long du parcours. La participation est gratuite pour les moins de 18 ans. Comptez entre 8 et 11 euros pour les adultes et selon la distance. Pour vous inscrire, allez sur le site ccmoissy.free. Des chevaux, mais vapeur, réunis ce week-end au Grand Parquet de Fontainebleau. Des voitures de collection et de prestige seront exposées samedi à partir de 10h au cours d'une journée caritative, baptisée Bleu, Blanc, Rouge, car vous pourrez admirer de nombreux véhicules de police et de gendarmerie, mais aussi des ambulances ou encore des véhicules d'intervention des sapeurs-pompiers. L'entrée et le parking sont gratuits, mais vous pourrez aussi vous offrir un tour dans un bolide moyennant 15 euros, ce dont peut être défiscalisé. Les organisateurs de Route 77 ont même prévu des food trucks. Je vous souhaite de très belles sorties dans le sud Seine-et-Marne, à l'écoute d'Évasion.
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2: Avant de découvrir la star du jour et de partir au Futuroscope, les tubes de Kalsaï, AD et Taylor Swift, que des filles pour commencer l'heure sur Evasion. Bienvenue, bon début de semaine.

0: bon lundi matin avec Évasion, Katy Perry, David Guetta à venir.
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0: À vous de jouer, on a un beau week-end avec les enfants à vous offrir au Futuroscope cette semaine. Voilà, vous jouez à la star du jour pour partir au Futuroscope. Deux journées sur place, hôtel et petit déjeuner compris. Ça permet aussi de voir le spectacle nocturne le soir et de profiter de toutes les nouveautés, dont T-Rex et la Serre des Mondes. On fera un tirage au sort vendredi. Donc là, il faut vous sélectionner en trouvant la star du jour. Et c'est un réalisateur et scénariste américain qu'on cherche. Il est très connu, c'est l'un des plus connus au monde. Son nouveau film va sortir mercredi au cinéma et on peut dire qu'il a réalisé des gros films, hein, Les Dents de la Mer, E.T. ou encore Jurassic Park. Qui est la star du jour? Vous me laissez votre réponse et vos coordonnées au standard d'Évasion.
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Donna Lewis, Théodora, d'ici

0: Bon début de semaine sur Évasion, Matt Pokora et Bruno Mars dans pas longtemps.
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0: Et sans attendre, on va accueillir Céline à l'antenne. Bonjour Céline.
2: Bonjour.
0: Bienvenue sur Évasion, tu nous écoutes à Andeville, pas loin de Méru. Et tu tentes ta chance parce que tu as entendu qu'il y avait un séjour au Futuroscope à gagner.
2: Oui, tout à fait.
0: Avec des nouveautés à voir en plus cette année au Futuroscope, Laser des Mondes, T-Rex, il y a des spectacles, celui du soir est très très bien. Et puis c'est un séjour pour 4 personnes, donc si jamais tu gagnais, tu emmènerais qui avec toi?
2: Ma petite famille.
0: Bah ouais, ça serait bien pour 4, voilà, il y a l'hôtel compris, les petits déjeuners et 2 jours sur place. Alors Céline va falloir trouver la star du jour, réalisateur, scénariste américain, l'un des plus connus au monde. C'est lui qui est derrière Les Dents de la Mer, E.T. ou encore Jurassic Park. Est-ce que tu as son nom?
2: Oui, c'est Steven Spielberg.
0: Ben oui, c'est Spielberg, bravo. La semaine commence bien Céline?
2: Ouais, trop bien, c'est génial.
0: J'espère que tu seras là en fin de semaine au moment de la finale. Ce sera vendredi soir chez Simon vers 18h40-45, d'accord?
2: D'accord, pas de soucis.
0: Et si t'aimes bien Spielberg, sache qu'il sort un film là, qui sera sur écran mercredi, c'est Disclosure Day, à voir dans les salles. Voilà Céline, bah écoute, je te souhaite bonne chance pour le tirage au sort et peut-être à vendredi.
2: Bah merci beaucoup et peut-être à vendredi alors.
0: On croise les doigts. Bon lundi
2: merci.
0: À toi.
2: Au revoir, bon lundi.
0: À bientôt. Vous aussi, vous tentez votre chance cet après-midi avec Simon, 16h10, 17h10, à la question du drive pour tenter de partir en famille au Futuroscope. On a Bruno Mars pas loin de nous et les offres d'emploi tout de suite.
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3: Une boulangerie artisanale de Fontainebleau recherche un boulanger pour participer à la fabrication quotidienne des pains, viennoiseries et spécialités maison. Le poste demande de la rigueur, le respect des normes d'hygiène et une bonne capacité à travailler en équipe. Si jamais vous êtes intéressé, je vous invite grandement à téléphoner au numéro suivant, le 01 60 71 02 47. Une enseigne de grande distribution située dans le secteur de Nemours recrute une hôtesse de caisse. La mission consiste à accueillir les clients, enregistrer les achats et assurer un encaissement rapide et efficace. Le poste convient, une personne souriante, dynamique et à l'aise avec le contact clientèle. Une première expérience en commerce est un plus mais pas obligatoire. Rendez-vous directement sur place, accompagné de votre CV si jamais vous êtes intéressé pour postuler.
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0: Festival Django Reinhardt, restez sur Évasion. On parle météo, il y aura Polo et Pan et Alex Warren après les infos.
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3: Bonjour à tous. L'affaire Liana continue de secouer la France. Ce matin, le ministre de la Justice, Gérald Darmanin, a réuni les procureurs généraux pour une réunion de travail. Il leur demande de passer en revue les quelques 70 000 plaintes impliquant des enfants d'ici au 14 juillet. En parallèle, et comme à travers tout le pays, des rassemblements citoyens se tiennent ce soir dans plusieurs villes de Seine-et-Marne. À partir de 19h, les participants sont invités à se réunir devant les tribunaux judiciaires de Melun, Fontainebleau et Meaux. Une mobilisation qui s'inscrit dans une série de plus de 150 actions organisées partout en France après la mort de la collégienne de 11 ans dans le Gers. Une vingtaine d'associations réclament une meilleure écoute de la parole des enfants. Accident mortel hier après-midi à Achères-la-Forêt entre Nemours et Fontainebleau. Trois motards ont chuté dans un virage sur la RD64. L'un d'eux a été percuté par une automobiliste arrivant en sens inverse qui n'a pas pu l'éviter. Le motard, une cinquantaine d'années, est décédé sur place. Les deux autres pilotes blessés ont été évacués par hélicoptère vers les hôpitaux de Créteil et du Kremlin-Bicêtre. Une enquête a été ouverte pour déterminer les causes exactes du drame. Le chanteur Patrick Bruel, placé en garde à vue ce matin, selon le parquet de Nanterre, il doit être entendu sur des faits concernant 13 victimes présumées pour des agressions sexuelles, tentatives de viol et viol commis entre 1997 et 2012 entre la France et la Belgique. La garde à vue peut durer jusqu'à 48 heures. Le chanteur de 67 ans conteste ces accusations. Deux personnes mises en examen après la fusillade mortelle de Combs-la-Ville. Lundi dernier, deux frères de 21 et 24 ans avaient été pris pour cible à la sortie d'une aire d'accueil. Le plus jeune est mort, l'autre a été grièvement blessé, mais ses jours ne sont plus en danger. Un homme de 24 ans et une femme de 23, interpellés dans les Raux, sont poursuivis pour meurtre en bande organisée. Les tireurs restent recherchés. Et puis une photo insolite a semé la confusion à Fontainebleau. Un véhicule de police américain estampillé Los Angeles était stationné devant le poste de police municipale, déclenchant une avalanche de commentaires sur les réseaux sociaux. La voiture appartient en fait à un collectionneur local passionné du rêve américain qui a fait importer ce Ford Explorer Police Interceptor directement des États-Unis. C'est la fin de ce flash. Tout de suite, retour de la musique et de toujours plus de tubes sur Évasion. Je vous retrouve dans une dizaine de minutes pour un point sur votre météo dans le sud de la Seine-et-Marne.
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0: Tendrement avec James Morrison sur Évasion. 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La météo maintenant, avant Maroon 5 et Tame Impala.
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2: Cet après-midi, le ciel est couvert de nuages avec un risque d'averses localisées, surtout en soirée dans le sud de la Seine-et-Marne. Les températures repartent à la baisse. Aujourd'hui, on note 20 degrés à Verneuil-l'Étang et Nangy, 21 degrés à Provins, Nemours et Melun, jusqu'à 22 degrés à Fontainebleau et Montereau. Côté vent, ça souffle fort, les rafales atteignent jusqu'à 65 km/h cet après-midi.
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Fire avec Payphone sur Évasion. J'espère que vous avez bien débuté la semaine. En tout cas, pour bien débuter la journée, on a le grand réveil Évasion. Mathieu et Émilie, 5h-9h30 avec 1 500 € cash à gagner en ce moment. Et pour avoir les coulisses de l'émission, eh bien, vous pouvez vous connecter sur notre Instagram Radio Évasion. Venez nous suivre. La suite, c'est The Weeknd et Ed Sheeran sur Évasion.

0: Évasion avec CD Swims. Cet après-midi, Simon sera de retour de 16h à 20h et il va vous emmener au Futuroscope. Si vous rêvez d'y aller, vous voulez emmener votre petite famille, je vous invite à jouer à la question du drive 16h10-17h10 pour tenter de gagner votre superbe week-end au parc du Futuroscope. Il y a des nouveautés en plus cette année. On va regarder ce qui se passe en nouveautés, en nouvelles sorties maintenant avec l'agenda. Amir Kungs et Charlotte Cardin pour la suite sur Évasion. Toujours plus de tubes. Salut!
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2: Une braderie, mais pas seulement. L'association Impact s'apprête à organiser la 5e édition de sa grande braderie annuelle. Ce sera samedi de 9h à 18h à Vernoux-la-Celle-sur-Seine. Non seulement vous pourrez fouiller à la recherche de centaines d'objets à petit prix pour dénicher la bonne affaire de vos rêves, mais les organisateurs ont aussi prévu des concerts en live et même des structures gonflables pour les enfants. Sur place, vous trouverez aussi des food trucks pour vous régaler. Un vaudeville musical et historique. La compagnie Croque en Jambes revisite l'histoire avec un grand H pour en faire une comédie désopilante où Louis XIII déteste la reine pour ses mignons, l'héritier du trône va faire la fête en club et Anne d'Autriche tient un bloc de méditation. Au milieu de tout ça, le duc de Buckingham sera peut-être celui qui sauvera le royaume pendant que D'Artagnan joue à la pelote basque. L'affaire Buckingham, c'est le nom de comédie musicale que vous pourrez applaudir vendredi soir à 20h30 au manège du Châtelet en Brie. Les tarifs 15€ pour les adultes, 6€ pour les ados de 12 à 17 ans. Très bonne sortie dans le sud de Seine-et-Marne, à l'écoute d'Évasion bien sûr.
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0: Salut. Alors c'était comment le week-end? C'était bien? Vous avez bien profité? Allez, on s'y remet avec Évasion dans les oreilles. Nouvelle semaine et toujours plus de tubes avec Miley Cyrus après l'actualité.
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3: Bonjour à tous. L'affaire Liana continue de secouer la France. Ce matin, le ministre de la Justice, Gérald Darmanin, a réuni les procureurs généraux pour une réunion de travail et leur demande de passer en revue les quelques 70 000 plaintes impliquant des enfants d'ici au 14 juillet. En parallèle, et comme à travers tout le pays, des rassemblements citoyens se tiennent ce soir dans plusieurs villes de Seine-et-Marne. À partir de 19h, les participants sont invités à se réunir devant les tribunaux judiciaires de Melun, Fontainebleau et Meaux. Une mobilisation qui s'inscrit dans une série de plus de 150 actions organisées partout en France après la mort de la collégienne de 11 ans dans le Gers. Une vingtaine d'associations réclament une meilleure écoute de la parole des enfants. Accident mortel hier après-midi à Achères-la-Forêt entre Nemours et Fontainebleau. Trois motards ont chuté dans un virage sur la RD64. L'un d'eux a été percuté par une automobiliste arrivant en sens inverse qui n'a pas pu l'éviter. Le motard, une cinquantaine d'années, est décédé sur place. Les deux autres pilotes blessés ont été évacués par hélicoptère vers les hôpitaux de Créteil et du Kremlin-Bicêtre. Une enquête a été ouverte pour déterminer les causes exactes du drame. Le chanteur Patrick Bruel, placé en garde à vue ce matin, selon le parquet de Nanterre, il doit être entendu sur des faits concernant 13 victimes présumées pour des agressions sexuelles, tentatives de viol et viol commis entre 1997 et 2012 entre la France et la Belgique. La garde à vue peut durer jusqu'à 48 heures. Le chanteur de 67 ans conteste ces accusations. Deux personnes mises en examen après la fusillade mortelle de Combs-la-Ville. Lundi dernier, deux frères de 21 et 24 ans avaient été pris pour cible à la sortie d'une aire d'accueil. Le plus jeune est mort, l'autre a été grièvement blessé, mais ses jours ne sont plus en danger. Un homme de 24 ans et une femme de 23 interpellés dans les roues sont poursuivis pour meurtre en bande organisée. Les tireurs restent recherchés. Et puis une photo insolite a semé la confusion à Fontainebleau. Un véhicule de police américain estampillé Los Angeles était stationné devant le poste de police municipale, déclenchant une avalanche de commentaires sur les réseaux sociaux. La voiture appartient en fait à un collectionneur local passionné du rêve américain qui a fait importer ce Ford Explorer Police Interceptor directement des États-Unis. C'est la fin de ce flash. Tout de suite, retour de la musique et de toujours plus de tubes sur Évasion. Je vous retrouve dans une dizaine de minutes pour un point sur votre météo dans le sud de la Seine-et-Marne.
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0: 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Réveil dans la bonne humeur avec Mathieu et Émilie, avec des petites infos sympas. 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La météo de Samuel maintenant et puis Taylor Swift arrive juste après.
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2: Cet après-midi, le ciel est couvert de nuages avec un risque d'averse localisé, surtout en soirée dans le sud de la Seine-et-Marne. Les températures repartent à la baisse. Aujourd'hui, on note 20 degrés à Verneuil-l'Étang et Nangy, 21 degrés à Provins, Nemours et Melun, jusqu'à 22 degrés à Fontainebleau et Montereau. Côté vent, ça souffle fort. Les rafales atteignent jusqu'à 65 km/h cet après-midi.
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Et les tubes s'enchaînent sur Évasion, petit quiz de la mi-journée. Est-ce que vous allez reconnaître là avec les premières notes? Bon, ça y est, facile, classique, dance avec Kylie Minogue. Il y a un très bon documentaire qui est sorti sur la carrière de Kylie Minogue. On en apprend beaucoup. Voici son classique donc. Et puis il y aura Kenji avec Dadju pour chanter juste après sur Évasion.

0: Évasion, vous pensez vraiment qu'on va baisser le tempo? Eh non, il n'en est rien. On va continuer de faire la fête ensemble avant de se remettre au boulot, là, après la pause déjeuner. David Guetta, Tons and I et Teddy Swims. Ce sera juste après quelques offres d'emploi maintenant.
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2: Une structure d'aide à domicile à Avon recrute des auxiliaires de vie pour accompagner les personnes âgées ou dépendantes dans leur quotidien. Les missions comprennent l'aide au repas, l'entretien du logement et l'accompagnement au déplacement. Le poste demande de bonnes qualités humaines et un sens du service développé. Si jamais vous êtes intéressé par cette offre d'emploi, je vous invite à téléphoner au 01 85 76 58 41. Une entreprise d'espaces verts à Montreux recherche un jardinier pour réaliser la tonte, la taille des haies, les plantations et l'entretien général des jardins. Le salarié intervient chez des particuliers, entreprises ou collectivités locales. Le permis B est souvent demandé pour les déplacements sur les chantiers. Alors si jamais vous êtes intéressé, téléphonez rapidement au 07 82 87 59 77.
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0: Il y a un bel événement, très bel événement qui se prépare dans la région dans quelques jours, je vous en parle. Juste après la suite de YouTube, il y aura Rihanna, vous croiserez aussi M. Pokora et voici Bruno Mars.
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0: 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Robbie Williams et Alex Warren seront là après la météo de Samuel, allons-y.
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2: Cet après-midi, le ciel est couvert de nuages avec un risque d'averse localisée, surtout en soirée, dans le sud de la Seine-et-Marne. Les températures repartent à la baisse. Aujourd'hui, on note 20 degrés à Verneuil-l'Étang et Nangy, 21 degrés à Provins, Nemours et Melun, jusqu'à 22 degrés à Fontainebleau et Montereau. Côté vent, ça souffle fort. Les rafales atteignent jusqu'à 65 km/h cet après-midi.
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0: Évasion dans les oreilles toute la journée, bah ouais, parce que c'est important de se faire plaisir. Évasion sur le téléphone aussi. 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Benson Boone et Tame Impala seront là après l'agenda sorti. Tout de suite.
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2: Les plus sportifs d'entre vous ne résisteront pas à la randonnée cyclotouriste de la 31e Moissienne dimanche. Trois parcours de 115 à 200 km attendent votre VTT ou votre vélo sur route. Les départs se feront entre 6h et 8h à la salle du hangar de l'Uni et des ravitaillements sont prévus tout au long du parcours. La participation est gratuite pour les moins de 18 ans. Comptez entre 8 et 11 euros pour les adultes et selon la distance. Pour vous inscrire, allez sur le site ccmoissy.free. Des chevaux, mais vapeurs, réunis ce week-end au grand parquet de Fontainebleau. Des voitures de collection et de prestige seront exposées samedi à partir de 10h au cours d'une journée caritative, baptisée Bleu, Blanc, Rouge, car vous pourrez admirer de nombreux véhicules de police et de gendarmerie, mais aussi des ambulances ou encore des véhicules d'intervention des sapeurs-pompiers. L'entrée et le parking sont gratuits, mais vous pourrez aussi vous offrir un tour dans un bolide moyennant 15 euros, ce dont peut être défiscalisé. Les organisateurs de Route 77 ont même prévu des food trucks. Je vous souhaite de très belles sorties dans le sud Seine-et-Marne, à l'écoute d'Évasion.
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2: 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La météo, maintenant, Angèle et Miley Cyrus arrivent juste après, rien que pour vous sur Evasion.
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3: Cet après-midi, le ciel est couvert de nuages avec un risque d'averse localisée, surtout en soirée dans le sud de la Seine-et-Marne. Les températures repartent à la baisse. Aujourd'hui, on note 20 degrés à Verneuil-l'Étang et Nangy, 21 degrés à Provins, Nemours et Melun, jusqu'à 22 degrés à Fontainebleau et Montereau. Côté vent, ça souffle fort. Les rafales atteignent jusqu'à 65 km/h cet après-midi.
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Ce week-end, qu'est-ce que vous avez fait? Tiens, je vous ai même pas demandé. Il y avait le festival Wheel of Green à côté de Paris, c'était incroyable. Samedi soir, Théodora était sur scène. Aux côtés de DC's, ils ont bien sûr chanté ce tube Mélodrama. Et évidemment, vous vous doutez bien, le public a repris en cœur les paroles. Vous avez certainement vu des vidéos passer sur les réseaux, c'était énorme.

0: Vous êtes sur Evasion. Bon courage pour la suite au boulot. À demain. Vous êtes entre de bonnes mains, c'est Simon qui va vous accompagner pour les 4 prochaines heures, 16h-20h du lundi au vendredi, avec pas mal de belles surprises. Vous allez passer une belle fin d'après-midi avec lui. Les tubes sont là, toujours. Pierre Garnier, Alicia Keys ou encore Taylor Swift. Et avant de vous quitter, allez absolument voir sur nos réseaux, Facebook, Instagram, Evasion. Mathieu, Émilie et Benjamin du matin ont fait une petite vidéo très sympa. Vous allez beaucoup sourire, je vous le garantis.
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0: 16h sur Evasion, je vous souhaite un bon début de semaine avec David Guetta et Louane à suivre après toute l'actu de la région.
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0: Et c'est avec Olivier Doyen.
3: Bonjour Simon, bonjour à tous. La Seine-et-Marne, elle aussi, secouée par la mort de la petite Liana. Un rassemblement est prévu ce soir à 19h devant les tribunaux judiciaires de Melun et Fontainebleau. Des dizaines de personnes sont attendues pour honorer la mémoire de la fillette de 11 ans retrouvée morte vendredi dernier dans le Gers, une semaine après sa disparition. Les associations à l'origine de cette mobilisation réclament une loi intégrale contre les violences sexuelles, mais aussi une meilleure écoute de la parole des enfants par la justice. Gérald Darmanin lui écarte toute idée de démissionner. Le ministre de la Justice assure que ni une nouvelle loi, ni des moyens supplémentaires n'auraient pu empêcher la mort de Liana. Gérald Darmanin a toutefois donné jusqu'au 14 juillet aux procureurs généraux pour reprendre l'intégralité des plaintes pour violences sexuelles sur enfants. Patrick Bruel est actuellement entendu par la police. Le chanteur de 67 ans a été placé en garde à vue ce matin à Paris. Il doit s'exprimer sur les accusations de viol et d'agression sexuelle portées par 13 femmes. L'artiste continue de contester en bloc. Il répondra à toutes les questions des enquêteurs, font savoir ses avocats. Plus d'une Seine-et-Marnaise sur deux culpabilise encore de prendre du temps pour elle. Vous êtes 55% mesdames à vous en vouloir lorsque vous vous accordez un moment rien que pour vous, selon une enquête Ipsos BVA pour la Fondation L'Oréal. Vous culpabilisez car vous estimez devoir en priorité prendre soin de vos proches, précise l'étude. Et il reste encore un long chemin pour faire évoluer les mentalités, car il y a autant de Seine-et-Marnais, tous sexes confondus, qui considèrent que prendre soin de son apparence lorsqu'on en est une femme en situation de vulnérabilité est essentiel, que ceux qui jugent cela légitime, mais secondaire. Auchan cède 72 supermarchés aux mousquetaires, notamment dans le sud Seine-et-Marne. Sur les 91 magasins proposés à la vente en janvier dernier par Auchan, 72 sont finalement rachetés par les mousquetaires, en plus des 164 autres voués à devenir des franchisés Intermarché ou Netto. C'est notamment le cas du magasin de Tomry. En revanche, 17 supermarchés et leurs 1000 salariés sont toujours sans repreneur. SNCF Réseau et Bouygues Paris reconduisent leur partenariat en Île-de-France. Cette coopération lancée en 2017 vise à suivre l'évolution du bruit ferroviaire dans une région traversée chaque jour par 6300 trains. Et elle semble se révéler efficace puisque des baisses de nuisances ont déjà été obtenues ces dernières années, notamment grâce à la modernisation des voies, des aiguillages et des ponts ou encore à la pose d'écrans anti-bruit et au renouvellement du matériel roulant. Certains logements sont aussi mieux isolés. Les deux structures entendent poursuivre le développement de leur réseau de mesure. On termine avec la météo et de timides éclaircies prévues demain sur le sud Seine-et-Marne. Les températures resteront quand même agréables, mais encore en dessous des normales de saison. On attend 14 à 15 degrés demain matin, pas plus de 18 dans l'après-midi à Provins et Nangy. 19 degrés, ce sera la maximale du côté de Melun, Fontainebleau, Nemours ou encore Montreux. Passez une excellente fin de journée à l'écoute d'Evasion. On se retrouve dans une petite heure pour un prochain point sur l'actu.
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0: Évasion, toujours plus de tubes pour terminer l'après-midi avec Dizri, c'était Life.
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0: 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Avant de jouer ensemble, c'est le retour des tubes avec Bruno Mars et Clara Luciani sur Évasion.
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0: lundi après-midi avec Évasion, Katy Perry à suivre. Katy Perry qui chantera lors de la Coupe du Monde de football qui débute dans quelques jours, dans trois petits jours. Katy Perry, elle arrive avec Teenage Dream après Ed Sheeran et puis un point sur La Couleur du Ciel.
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0: Demain dans le sud Seine-et-Marne, la journée débutera avec un ciel partagé entre soleil et passage nuageux. Au niveau des températures, elles seront assez fraîches. Avec 7 degrés le matin à Toussaint, 8 à Verneuil-l'Étang, 9 degrés à Montreux-Fauillonne et 10 degrés à Provins. L'après-midi, le temps sera dans l'ensemble nuageux avec de faibles averses possibles par endroits. Les maximales pour demain, 19 degrés à Nangy et Villemaréchal, 20 degrés à Vimpelle, 21 degrés à Nemours.
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0: Ça fait mal avec Vita sur Évasion. On termine cette journée de lundi ensemble avec un pote à Vita, Slimane. Dans un instant, le chanteur qui poursuit sa résidence à la Salle Playel à Paris jusqu'au 5 juillet, il propose une série de concerts en version symphonique avec la présence d'un orchestre. Slimane, il arrive avec Première Fois. Avant ça, c'est Alex Warren. Et puis voici les idées sorties dans la région.
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2: Une braderie, mais pas seulement. L'association Impact s'apprête à organiser la 5e édition de sa grande braderie annuelle. Ce sera samedi de 9h à 18h à Vernoux, la Salle sur Seine. Non seulement vous pourrez fouiller à la recherche de centaines d'objets à petit prix pour dénicher la bonne affaire de vos rêves, mais les organisateurs ont aussi prévu des concerts en live et même des structures gonflables pour les enfants. Sur place, vous trouverez aussi des food trucks pour vous régaler. Un vaudeville musical et historique. La compagnie Croque en Jambe revisite l'histoire avec un grand H pour en faire une comédie désopilante où Louis XIII déteste la reine pour ses mignons, l'héritier du trône va faire la fête en club et Anne d'Autriche tient un bloc de méditation. Au milieu de tout ça, le duc de Buckingham sera peut-être celui qui sauvera le royaume pendant que D'Artagnan joue à la pelote basque. L'affaire Buckingham, c'est le nom de comédie musicale que vous pourrez applaudir vendredi soir à 20h30 au manège du Châtelet-en-Brie. Les tarifs 15€ pour les adultes, 6€ pour les ados de 12 à 17 ans. Très bonne sortie dans le sud de Seine-et-Marne, à l'écoute d'Évasion bien sûr.
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0: 7h sur Evasion. Je vous souhaite une bonne fin de journée avec Tame Impala et le duo Jack et Carla à suivre après l'essentiel de l'actu.
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0: Et c'est avec Olivier Doyen.
3: Bonjour Simon, bonjour à tous. La Seine-et-Marne, elle aussi, secouée par la mort de la petite Liana. Un rassemblement est prévu ce soir à 19h devant les tribunaux judiciaires de Melun et Fontainebleau. Des dizaines de personnes sont attendues pour honorer la mémoire de la fillette de 11 ans retrouvée morte vendredi dernier dans le Gers, une semaine après sa disparition. Les associations à l'origine de cette mobilisation réclament une loi intégrale contre les violences sexuelles, mais aussi une meilleure écoute de la parole des enfants par la justice. Gérald Darmanin lui écarte toute idée de démissionner. Le ministre de la Justice assure que ni une nouvelle loi, ni des moyens supplémentaires n'auraient pu empêcher la mort de Liana. Gérald Darmanin a toutefois donné jusqu'au 14 juillet aux procureurs généraux pour reprendre l'intégralité des plaintes pour violences sexuelles sur enfants. Patrick Bruel est actuellement entendu par la police. Le chanteur de 67 ans a été placé en garde à vue ce matin à Paris. Il doit s'exprimer sur les accusations de viol et d'agression sexuelle portées par 13 femmes. L'artiste continue de contester en bloc. Il répondra à toutes les questions des enquêteurs, font savoir ses avocats. Plus d'une Seine-et-Marnaise sur deux culpabilise encore de prendre du temps pour elle. Vous êtes 55% mesdames à vous en vouloir lorsque vous vous accordez un moment rien que pour vous, selon une enquête Ipsos BVA pour la Fondation L'Oréal. Vous culpabilisez car vous estimez devoir en priorité prendre soin de vos proches, précise l'étude. Et il reste encore un long chemin pour faire évoluer les mentalités, car il y a autant de Seine-et-Marnaises, tous sexes confondus, qui considèrent que prendre soin de son apparence lorsqu'on en est une femme en situation de vulnérabilité est essentiel, que ce qui juge cela légitime, mais secondaire. Auchan cède 72 supermarchés aux mousquetaires, notamment dans le sud Seine-et-Marne. Sur les 91 magasins proposés à la vente en janvier dernier par Auchan, 72 sont finalement rachetés par les mousquetaires, en plus des 164 autres voués à devenir des franchisés Intermarché ou Netto. C'est notamment le cas du magasin de Tomry. En revanche, 17 supermarchés et leurs 1000 salariés sont toujours sans repreneur. SNCF Réseau et Bouygues Paris reconduisent leur partenariat en Île-de-France. Cette coopération lancée en 2017 vise à suivre l'évolution du bruit ferroviaire dans une région traversée chaque jour par 6300 trains. Et elle semble se révéler efficace puisque des baisses de nuisances ont déjà été obtenues ces dernières années, notamment grâce à la modernisation des voies, des aiguillages et des ponts ou encore à la pose d'écrans anti-bruit et au renouvellement du matériel roulant. Certains logements sont aussi mieux isolés. Les deux structures entendent poursuivre le développement de leur réseau de mesure. On termine avec la météo et de timides éclaircies prévues demain sur le sud Seine-et-Marne. Les températures resteront quand même agréables, mais encore en dessous des normales de saison. On attend 14 à 15 degrés demain matin, pas plus de 18 dans l'après-midi à Provins et Nangis. 19 degrés, ce sera la maximale du côté de Melun, Fontainebleau, Nemours ou encore Montreux. Passez une excellente fin de journée à l'écoute d'Évasion. On se retrouve dans une petite heure pour un prochain point sur l'actu.
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0: La musique du film Star is Born, qui avait cartonné en 2018 Lady Gaga et Bradley Cooper sur Evasion.
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0: 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Le retour des tubes tout de suite avec celle qui était en concert hier soir dans un festival parisien. C'est Charlotte Cardin avec Tant pis pour elle.
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0: Merci de terminer la journée avec nous sur Évasion. Le nouveau titre de Pierre Demar, Je pense à vous, extrait de son futur album. C'est à retrouver tout de suite après un point sur la couleur du ciel.
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0: Demain dans le sud Seine-et-Marne, la journée débutera avec un ciel partagé entre soleil et passage nuageux. Au niveau des températures, elles seront assez fraîches. Avec 7 degrés le matin à Toussaint, 8 à Verneuil-l'Étang, 9 degrés à Montreux-Fayonne et 10 degrés à Provins. L'après-midi, le temps sera dans l'ensemble nuageux avec de faibles averses possibles par endroits. Les maximales pour demain, 19 degrés à Nangy et Villemaréchal, 20 degrés à Vimpelle, 21 degrés à Nemours.
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0: Avatar, Miley Cyrus, Dream as One sur Évasion.
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0: Et on joue ce lundi avec Luna qui est au bout du fil. Salut Luna.
2: Bonjour, tu vas bien?
0: Ben ça va et toi?
2: Oui, super.
0: Luna qui nous appelle Damien. Le week-end a été bon?
2: Oui, parfait.
0: Qu'est-ce que t'as fait ce week-end?
2: Alors j'ai été avec ma filleule, on a été voir Docteur Yarrow qui s'est présenté sur scène.
0: Trop bien, trop bien. Et donc c'était surtout pour ta filleule, toi t'étais là pour l'accompagner.
2: Exactement.
0: Ça marche. Bon Luna, peut-être pour toi ce séjour en famille au Futuroscope, 40 spectacles et attractions t'attendent sur place. Le séjour qui comprend évidemment la nuit d'hôtel et le petit déjeuner. Il faut répondre correctement à la question du drive pour gagner son ticket pour la finale de vendredi. La question du jour, la voici. Quelle est la planète la plus proche du Soleil? Est-ce que c'est Mercure ou la Terre selon toi?
2: Alors je dirais Mercure.
0: Mercure, évidemment, bonne réponse. Bravo Luna.
2: Super, merci.
0: Et avec cette bonne réponse, eh bien, tu gagnes ton ticket pour la finale de vendredi. Vendredi soir, 18h40, c'est peut-être toi qu'on appellera en direct pour t'offrir ce séjour pour toute la famille. Tu sais déjà qui tu emmènes avec toi si tu gagnes?
2: Oui, bien sûr.
0: Tu vas prendre qui?
2: Mon conjoint, ma filleule et mon neveu.
0: Bon bah très bien, bah décidément la filleule est gâtée hein, entre le concert Docteur Hero puis le Futuroscope, c'est pas mal. Bon, on croise les doigts pour toi Luna, puis on te souhaite une bonne fin de journée.
2: Super, bonne fin de journée à vous. Bon match pour ce soir.
0: Yes, à bientôt Luna. Le retour des tubes avec les 4 Sai, Gabriella, je vous passe aussi les Maroon 5 avant 18h sur Évasion.
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0: début de soirée avec Évasion, il est 18h, Taylor Swift et Alex Warren nous rejoignent après un nouveau point sur l'actu de la région.
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0: Avec Olivier Doyen. Bonsoir Olivier.
3: Bonsoir Simon, bonsoir à tous. Flavie Flamand se dit soulagée après le placement en garde à vue ce matin de Patrick Bruel. Ça aura été long, affirme l'animatrice qui assure faire partie des victimes du chanteur de 67 ans. Deux nouvelles plaintes ont été déposées la semaine dernière contre Patrick Bruel pour viol et agression sexuelle et deux autres vont l'être la semaine prochaine. L'artiste de son côté nie en bloc, il est toujours présumé innocent. La Seine-et-Marne, elle aussi secouée par la mort de la petite Liana. Un rassemblement est prévu ce soir à partir de 19h devant les tribunaux judiciaires de Melun et Fontainebleau. Des dizaines de personnes sont attendues pour honorer la mémoire de la fillette de 11 ans, retrouvée morte vendredi dernier dans le Gers, une semaine après sa disparition. Les associations à l'origine de cette mobilisation réclament une loi intégrale contre les violences sexuelles et sexistes, mais aussi une meilleure écoute de la parole des enfants par la justice. Les femmes, aussi touchées que les hommes par le chômage, en Seine-et-Marne. Elle était pourtant beaucoup plus avant la fin des années 2000, mais depuis une quinzaine d'années, les courbes se rapprochent, explique l'Observatoire des inégalités, et notamment grâce à l'élévation du niveau de diplôme des nouvelles générations de femmes. L'an dernier, 7,2% des hommes seine-et-marnais ont été au chômage, un taux absolument identique à celui des seine-et-marnaises. Auchan cède 72 supermarchés aux mousquetaires, notamment dans le sud de la Seine-et-Marne. Sur les 91 magasins proposés à la vente en janvier dernier par Auchan, 72 sont finalement rachetés par les mousquetaires, en plus des 164 autres voués à devenir des franchisés Intermarché ou Netto. C'est notamment le cas du magasin de Tomry. En revanche, 17 supermarchés et leurs 1000 salariés sont toujours sans repreneur. Les échecs se font une place dans les lycées franciliens. La région Île-de-France veut renforcer la pratique des échecs dans les lycées. Elle vient d'ailleurs de signer une convention avec la Fédération française d'échecs en marge du championnat d'Île-de-France des lycées. Il existe déjà un programme baptisé Classe Échecs et qui permet aux établissements volontaires de recevoir du matériel. Près de 250 kits ont déjà été commandés dans les écoles des 8 départements franciliens et l'Île-de-France compte aujourd'hui 20 000 licenciés répartis dans 200 clubs. Du football, la France reçoit l'Irlande du Nord ce soir en match amical à Lille à partir de 21h10. Ce sera la dernière de Didier Deschamps sur le sol français, le sélectionneur des Bleus qui trace ses fonctions après le Mondial qui va débuter ce jeudi en Amérique. Et puis une comédie musicale sur le premier titre de champion du monde de l'équipe de France de football, c'est très sérieux et c'est le producteur d'une autre comédie musicale adaptée du film La Haine qui en sera aux commandes. Le spectacle débutera en 2028 sous le titre 1998, notre plus belle histoire. La météo de timides éclaircies, demain sur le sud de Seine-et-Marne, les températures seront agréables mais encore en dessous des normales de saison. 14 à 15 degrés le matin, 18 l'après-midi à Provins et Nangy, 19 à Melun, Fontainebleau, Nemours et Montreux. Très bonne soirée dans le sud de Seine-et-Marne à l'écoute d'Évasion.
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0: Évasion avec Alex Warren.
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0: 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Le retour des tubes tout de suite avec David Guetta sur Évasion.
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0: Passez un bon début de soirée avec nous sur Évasion. Damiano David à suivre, le chanteur qui a été aperçu récemment avec les membres de Maneskin. Et il y a un retour du groupe qui serait dans les tuyaux, hein, affaire à suivre. Damiano David avec The First Time, juste après la météo de la région.
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0: Demain dans le sud Seine-et-Marne, la journée débutera avec un ciel partagé entre soleil et passage nuageux. Au niveau des températures, elles seront assez fraîches. Avec 7 degrés le matin à Toussaint, 8 à Verneuil-l'Étang, 9 degrés à Montreux-Fauillonne et 10 degrés à Provins. L'après-midi, le temps sera dans l'ensemble nuageux avec de faibles averses possibles par endroits. Les maximales pour demain, 19 degrés à Nangy et Villemaréchal, 20 degrés à Vimpelle, 21 degrés à Nemours.
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0: Bruno Mars sur Évasion.
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0: 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Bonne chance à tous, la soirée continue avec toujours plus de tubes, le nouveau titre d'Ed Sheeran avec Martin Garrix et Repeat It à découvrir tout de suite sur Évasion.
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0: Bon début de soirée, il est 19h sur Évasion. Nouveau point sur l'actualité avec la rédaction avant de retrouver Alex Warren et This Is en duo avec Théodora dans la playlist.
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0: Avec Olivier Doyen. Bonsoir Olivier.
3: Bonsoir Simon, bonsoir à tous. Flavie Flamand se dit soulagée après le placement en garde à vue ce matin de Patrick Bruel. Ça aura été long, affirme l'animatrice qui assure faire partie des victimes du chanteur de 67 ans. Deux nouvelles plaintes ont été déposées la semaine dernière contre Patrick Bruel pour viol et agression sexuelle et deux autres vont l'être la semaine prochaine. L'artiste de son côté nie en bloc, il est toujours présumé innocent. La Seine-et-Marne, elle aussi secouée par la mort de la petite Liana. Un rassemblement est prévu ce soir à partir de 19h devant les tribunaux judiciaires de Melun et Fontainebleau. Des dizaines de personnes sont attendues pour honorer la mémoire de la fillette de 11 ans, retrouvée morte vendredi dernier dans le Gers, une semaine après sa disparition. Les associations à l'origine de cette mobilisation réclament une loi intégrale contre les violences sexuelles et sexistes, mais aussi une meilleure écoute de la parole des enfants par la justice. Les femmes, aussi touchées que les hommes par le chômage, en Seine-et-Marne, elle était pourtant beaucoup plus avant la fin des années 2000, mais depuis une quinzaine d'années, les courbes se rapprochent, explique l'Observatoire des inégalités, et notamment grâce à l'élévation du niveau de diplôme des nouvelles générations de femmes. L'an dernier, 7,2% des hommes seine-et-marnais ont été au chômage, un taux absolument identique à celui des seine-et-marnaises. Auchan cède 72 supermarchés aux mousquetaires, notamment dans le sud de la Seine-et-Marne. Sur les 91 magasins proposés à la vente en janvier dernier par Auchan, 72 sont finalement rachetés par les mousquetaires, en plus des 164 autres voués à devenir des franchisés Intermarché ou Netto. C'est notamment le cas du magasin de Tomry. En revanche, 17 supermarchés et leurs 1000 salariés sont toujours sans repreneur. Les échecs se font une place dans les lycées franciliens. La région Île-de-France veut renforcer la pratique des échecs dans les lycées. Elle vient d'ailleurs de signer une convention avec la Fédération française d'échecs en marge du championnat d'Île-de-France des lycées. Il existe déjà un programme baptisé Classe Échecs et qui permet aux établissements volontaires de recevoir du matériel. Près de 250 kits ont déjà été commandés dans les écoles des 8 départements franciliens et l'Île-de-France compte aujourd'hui 20 000 licenciés répartis dans 200 clubs. Du football, la France reçoit l'Irlande du Nord ce soir en match amical à Lille à partir de 21h10. Ce sera la dernière de Didier Deschamps sur le sol français, le sélectionneur des Bleus qui trace ses fonctions après le mondial qui va débuter ce jeudi en Amérique. Et puis une comédie musicale sur le premier titre de champion du monde de l'équipe de France de football, c'est très sérieux et c'est le producteur d'une autre comédie musicale adaptée du film La Haine qui en sera aux commandes. Le spectacle débutera en 2028 sous le titre 1998, notre plus belle histoire. La météo de timides éclaircies demain sur le sud de Seine-et-Marne, les températures seront agréables mais encore en dessous des normales de saison, à 14 à 15 degrés le matin, 18 l'après-midi à Provins et Nangy, 19 à Melun, Fontainebleau, Nemours et Montreux. Très bonne soirée dans le sud de Seine-et-Marne, à l'écoute d'Évasion.
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0: Sandrine, qui habite à Beauvais, a choisi le tube des auditeurs ce soir en remplissant le formulaire en ligne sur evasionfm.com. Sandrine, elle veut écouter Justin Timberlake, le chanteur qui avait cartonné durant l'été 2016. C'était il y a tout juste 10 ans avec ce titre, Can't Stop the Feeling. Voici Justin Timberlake, chanson qui met de bonne humeur à tous les coups, proposée par Sandrine dans le tube des auditeurs sur Évasion.

0: Les tubes reviennent tout de suite sur Évasion avec l'Australien Tame Impala.
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0: retour au début des années 2000 avec le groupe Evanescence, Bring Me To Life sur Evasion. Je vous souhaite un bon lundi soir avec toujours plus de tubes. Joe nous rejoint tout de suite après La Couleur du Ciel.
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0: Demain dans le sud Seine-et-Marne, la journée débutera avec un ciel partagé entre soleil et passages nuageux. Au niveau des températures, elles seront assez fraîches. Avec 7 degrés le matin à Toussaint, 8 à Verneuil-l'Étang, 9 degrés à Montreux-Fauillonne et 10 degrés à Provins. L'après-midi, le temps sera dans l'ensemble nuageux avec de faibles averses possibles par endroits. Les maximales pour demain, 19 degrés à Nangis et Villemaréchal, 20 degrés à Vimpelle, 21 degrés à Nemours.
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0: Elton John et Dua Lipa sur Évasion et Cold Heart. Et la chanteuse Dua Lipa qui s'est mariée récemment avec son chéri Callum Turner. Les amoureux qui ont organisé une grande fête sur 3 jours à Palerme en Italie. Je vous souhaite une bonne soirée avec Anthony qui prend les commandes. Il arrive dans un instant dès 20h. Avant ça, Vita. Et puis le nouveau titre de Christophe Willem, extrait de son futur album. Ça s'appelle System. Je vous souhaite une bonne soirée. Prenez soin de vous. On se recroise demain entre 16h et 20h sur Évasion.
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2: Les plus sportifs d'entre vous ne résisteront pas à la randonnée cyclotouriste de la 31e Moissienne dimanche. 3 parcours de 115 à 200 km attendent votre VTT ou votre vélo sur route. Les départs se feront entre 6h et 8h à la salle du hangar de l'Uni et des ravitaillements sont prévus tout au long du parcours. La participation est gratuite pour les moins de 18 ans. Comptez entre 8 et 11 euros pour les adultes et selon la distance. Pour vous inscrire, allez sur le site ccmoissy.free. Des chevaux mais vapeurs réunis ce week-end au Grand Parquet de Fontainebleau. Des voitures de collection et de prestige seront exposées samedi à partir de 10h au cours d'une journée caritative baptisée Bleu, Blanc, Rouge, car vous pourrez admirer de nombreux véhicules de police et de gendarmerie, mais aussi des ambulances ou encore des véhicules d'intervention des sapeurs-pompiers. L'entrée et le parking sont gratuits, mais vous pourrez aussi vous offrir un tour dans un bolide moyennant 15 euros, ce dont peut être défiscalisé. Les organisateurs de Route 77 ont même prévu des food trucks. Je vous souhaite de très belles sorties dans le sud Seine-et-Marne à l'écoute d'Évasion.
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0: Je souhaite une belle semaine, une belle soirée avec Lil Nas X et Star Walkins sur Évasion partout dans la région.
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0: Bon, j'espère que vous avez passé une belle journée. Je vous souhaite une belle semaine, une belle soirée avec nous. Et je vous accompagne jusqu'à 22h. Nous sommes à J-3 du début de la Coupe du Monde de football. Ça démarre jeudi au Canada, aux États-Unis et au Mexique. On aura bien sûr l'occasion d'en reparler. Robbie Williams et puis Taylor Swift, ce sera après vos offres d'emploi et pour lancer une demi-heure sans interruption sur Évasion.
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3: Un établissement de restauration du secteur de Morellois et Orvan recherche un serveur pour assurer l'accueil des clients, la prise de commande et le service en salle. Le poste nécessite une bonne présentation, de la réactivité et un excellent relationnel. Une première expérience en restauration est appréciée, mais n'est pas toujours exigée. Alors si jamais vous êtes intéressé, n'hésitez pas, vous pouvez vous rendre sur indeed.fr. Une entreprise de restauration recrute un employé polyvalent à Melun, chargé de la préparation des produits, du service aux clients et de l'entretien des locaux. Le poste est adapté aux personnes souhaitant acquérir une première expérience professionnelle ou se reconvertir. Une bonne capacité d'adaptation et un esprit d'équipe sont recherchés. Alors si jamais vous êtes intéressé par cette offre d'emploi, je vous invite à vous rendre directement sur le site francetravail.fr.
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très beau monde en ce lundi soir sur Évasion partout sur la région avec le groupe Coldplay à l'instant. Vous êtes au milieu d'une demi-heure sans interruption et la suite c'est Jack et Carla, la recette.

0: Bon lundi soir avec Damiano David, hein, The First Time sur Evasion. J-3 avant le début de la Coupe du Monde de football, ça démarre jeudi et l'équipe de France joue ce soir son dernier match de préparation. C'est face à l'Irlande du Nord, coup d'envoi à 21h10 à Lille. Allez les Bleus, hein. Lynn, je pense à vous et David Guetta, c'est maintenant sur Évasion.
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2: Une braderie, mais pas seulement. L'association Impact s'apprête à organiser la 5e édition de sa grande braderie annuelle. Ce sera samedi de 9h à 18h à Vernoux-la-Celle-sur-Seine. Non seulement vous pourrez fouiller à la recherche de centaines d'objets à petit prix pour dénicher la bonne affaire de vos rêves, mais les organisateurs ont aussi prévu des concerts en live et même des structures gonflables pour les enfants. Sur place, vous trouverez aussi des food trucks pour vous régaler. Un vaudeville musical et historique. La compagnie Croque en Jambes revisite l'histoire avec un grand H pour en faire une comédie désopilante où Louis XIII déteste la reine pour ses mignons, l'héritier du trône va faire la fête en club et Anne d'Autriche tient un bloc de méditation. Au milieu de tout ça, le duc de Buckingham sera peut-être celui qui sauvera le royaume pendant que D'Artagnan joue à la pelote basque. L'affaire Buckingham, c'est le nom de comédie musicale que vous pourrez applaudir vendredi soir à 20h30 au manège du Châtelet-en-Brie. Les tarifs 15€ pour les adultes, 6€ pour les ados de 12 à 17 ans. Très bonne sortie dans le sud de Seine-et-Marne, à l'écoute d'Évasion bien sûr.
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0: Bonne soirée. Et allez les Bleus, hein. Le match va bientôt commencer entre l'équipe de France et l'Irlande du Nord. Match de préparation à la Coupe du Monde. Je vous laisse maintenant avec Bruno Mars, il est 21h.
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0: en début de semaine hein, avec Portugal The Man sur Evasion.
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0: 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Chiane Atwen et Alex Warren pour une nouvelle demi-heure en non-stop. C'est après les offres d'emploi.
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3: Une boulangerie artisanale de Fontainebleau recherche un boulanger pour participer à la fabrication quotidienne des pains, viennoiseries et spécialités maison. Le poste demande de la rigueur, le respect des normes d'hygiène et une bonne capacité à travailler en équipe. Si jamais vous êtes intéressé, je vous invite grandement à téléphoner au numéro suivant, le 01 60 71 02 47. Une enseigne de grande distribution située dans le secteur de Nemours recrute une hôtesse de caisse. La mission consiste à accueillir les clients, enregistrer les achats et assurer un encaissement rapide et efficace. Le poste convient à une personne souriante, dynamique et à l'aise avec le contact clientèle. Une première expérience en commerce est un plus mais pas obligatoire. Rendez-vous directement sur place, accompagné de votre CV si jamais vous êtes intéressé pour postuler.
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0: Bon lundi soir avec Taylor Swift sur Évasion, toujours plus de tubes. Ça va continuer, hein, toujours plus de tubes tout au long de cette fin de soirée, tout au long de la nuit. C'est comme ça sans arrêt, les tubes ne s'arrêtent jamais chez nous. Et puis demain matin pour vous réveiller dès 5h, le grand réveil avec aux commandes Mathieu et Émilie. Et la possibilité, écoutez bien, de gagner 1 500 €. Hein. Coldplay et BTS et Tam Impala avec Dracula, c'est le retour des tubes à demain.
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2: Les plus sportifs d'entre vous ne résisteront pas à la randonnée cyclotouriste de la 31e Moissienne dimanche. Trois parcours de 115 à 200 km attendent votre VTT ou votre vélo sur route. Les départs se feront entre 6h et 8h à la salle du hangar de l'Uni et des ravitaillements sont prévus tout au long du parcours. La participation est gratuite pour les moins de 18 ans. Comptez entre 8 et 11 euros pour les adultes et selon la distance. Pour vous inscrire, allez sur le site ccmoissy.free. Des chevaux mais vapeurs réunis ce week-end au grand parquet de Fontainebleau. Des voitures de collection et de prestige seront exposées samedi à partir de 10h au cours d'une journée caritative baptisée Bleu, Blanc, Rouge, car vous pourrez admirer de nombreux véhicules de police et de gendarmerie, mais aussi des ambulances ou encore des véhicules d'intervention des sapeurs-pompiers. L'entrée et le parking sont gratuits, mais vous pourrez aussi vous offrir un tour dans un bolide moyennant 15 euros, ce dont peut être défiscalisé. Les organisateurs de Route 77 ont même prévu des food trucks. Je vous souhaite de très belles sorties dans le sud Seine-et-Marne, à l'écoute d'Évasion.
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